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1: Bonjour à tous, à la une de l'actualité, un rendez-vous demain au ministère pour les pêcheurs mobilisés contre la hausse du carburant. Catherine Chabot, ministre de la Mer et de la Pêche, va recevoir leurs représentants. Hier matin, plusieurs pêcheurs avaient bloqué un dépôt pétrolier à Fos-sur-Mer. L'action a pris fin vers 10h après quelques tensions avec les forces de l'ordre. Le Premier ministre Sébastien Lecornu demande à ses ministres de renforcer leurs efforts sur les dépenses publiques en 2027. L'objectif, maintenir les dépenses strictement au même niveau qu'en 2026, une consigne qui vise à contenir les dépenses de l'État alors que le gouvernement prépare le prochain budget. Le procès de Rachida Dati s'ouvre aujourd'hui devant le tribunal correctionnel de Paris. L'ancienne garde des Sceaux est jugée pour corruption passive et trafic d'influence passif dans une affaire liée à un contrat de conseil avec une filiale de Renault-Nissan. Entre 2009 et 2013, elle a perçu 900 000 euros. La justice soupçonne ces sommes d'avoir rémunéré des activités de lobbying alors qu'elle était députée européenne. Carlos Ghosn est également poursuivi. Il demande le renvoi de son procès. Également dans l'actualité, les géants de l'intelligence artificielle réfléchissent à leur propre instance de contrôle. OpenAI, Anthropic et Google DeepMind travaillent à la création d'un organisme chargé de superviser les risques liés à l'IA. Le modèle envisagé s'inspire d'une autorité américaine d'autorégulation financière. On passe au sport. La Fédération française de football a officialisé le staff qui va accompagner Zinedine Zidane à la tête des Bleus. Un encadrement de 23 personnes autour du nouveau sélectionneur, dévoilé avant les débuts de l'équipe de France en Ligue des Nations, Virginie Quiénon.
2: Et oui, c'est le premier rendez-vous de l'ère Zidane. Les Bleus joueront en Turquie le 25 septembre, puis en Belgique 3 jours plus tard. Et pour préparer ces rencontres, Zinedine Zidane pourra notamment compter sur Grégory Dupont, conseiller stratégie et performance. Arthur Ochédé, préparateur physique du Red Star la saison dernière, rejoint également l'encadrement. Le staff médical sera dirigé par le médecin marseillais Hervé Collado. Et Serge Isodoro devient podologue des Bleus. Il travaillait auparavant avec les footballeurs du Benfica et les basketteurs de Nanterre. Et côté communication, Xavier Giraudon, grand reporter à Canal+, devient le chef de la presse. Reste maintenant à connaître la liste des joueurs choisis par Zidane. Elle sera dévoilée vendredi, une semaine avant ses grands débuts sur le banc.
1: Merci Virginie. Et toujours en football, début de la Ligue Europa ce soir avec 2 clubs français. Lyon joue à Anderlecht en Belgique et Rennes en Autriche contre Sturm Graz. Match à 21h. Belle journée à tous.

0: Très bonne matinée à l'écoute de Radio 4 et de notre matinale. Alors, qui est le favori du jour? Quel outsider pourrait venir jouer les troubles fêtes et qui pourrait bien vous permettre de toucher le jackpot aujourd'hui? On laisse ça à quelqu'un qui connaît son sujet. Tom Kazak, ses impressions, ses favoris, ses coups de cœur. C'est tout de suite dans la chronique épique de Tom Kazak sur Radio 4.
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2: Bonjour, bonjour à tous. Direction l'hippodrome de Feurs et les 2850 mètres du prix Palanche Construction à l'occasion du Quintet Plus de ce mercredi 16 septembre 2026. Il réunira 15 trotteurs âgés de 7 à 11 ans n'ayant pas gagné 295 000 euros. Départ prévu 13h55. En tête de notre sélection, le 9 Joker d'Olaine, idéalement placé à la limite du recul et confié à Benjamin Rochard pour l'occasion, il peut l'emporter. Celui du 15, il vient du Lude, incontournable en pareille société, sa place est sur le podium. Le 14, Instinct Saint-Barth, préservé en vue de cette épreuve visée. Le 4, Jonquille de Mythe, peut à très belle cote prendre une place dans la bonne combinaison. Et enfin, l'As, Yvan de Lerdre, donne toujours le meilleur de lui-même dans un parcours. Il complétera notre sélection. Une sélection que vous pouvez retrouver sur ma chaîne YouTube Tom Kazak, les pronostics hippiques avec mes dernières minutes. Donc notre choix aujourd'hui, premier le 9, Joker d'Olaine. Second le 15, il vient du Lune. Troisième le 14, Instinct Saint-Barth. Quatrième le 4, Jonquille de Mythe. Cinquième l'As, Yvan de Lerdre. Le second choix le 13, le 10 et le 7. Et à vous la fortune!

0: du côté des étoiles, parce que pendant que nous, on essaie simplement de savoir comment va se passer notre journée, les planètes, elles, semblent déjà avoir leur petite idée. Alors aujourd'hui, qui va avoir la cote en amour? Qui pourrait décrocher une bonne nouvelle? Et surtout, qui ferait mieux d'éviter de regarder son compte bancaire? Allez, on prend les prédictions avec le sourire, on croise les doigts et on écoute Camille pour découvrir ce que les astres vous ont préparé. C'est parti pour l'horoscope de Camille. Bonjour.
1: Bonjour à tous, cher Bélier. Une comparaison avec votre situation d'il y a quelques mois vous fera prendre conscience du chemin parcouru. Quant à vous, les taureaux, un détail lié à votre alimentation, à votre sommeil ou à votre rythme quotidien pourrait faire une vraie différence. Amis Gémeaux, vous pourriez recevoir une invitation inattendue ou être entraîné dans une activité que vous n'aviez pas prévue. Les cancers, votre capacité à créer une atmosphère apaisante sera plus précieuse que votre sens de l'organisation. Les lions, aujourd'hui, l'audace sera plus convaincante que la perfection. Quant à vous, les vierges, votre curiosité se tournera vers un savoir-faire concret. Les balances, vous pourriez apprendre une technique, découvrir un outil ou améliorer une compétence qui vous sera utile bien plus vite que prévu. Les scorpions, votre sens de l'analyse sera particulièrement fin aujourd'hui. Quant à vous, les sagittaires, vous pourriez tomber sur un événement, un marché, un sentier ou une adresse que vous ne connaissiez pas. Les capricornes, en renonçant à une exigence inutile, vous retrouverez de l'espace et de la motivation. Les verseaux, vous aurez intérêt à noter vos intuitions, même les plus surprenantes. Et puis enfin, du côté des poissons, aujourd'hui, votre imagination sera votre meilleur allié. Je vous souhaite à tous une très belle journée. Prenez soin de vous.

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1: Bonjour à tous, l'essentiel de l'actualité. Une enquête ouverte à Mulhouse après une agression à la machette en pleine journée dans le centre-ville. Hier, un homme de 27 ans a reçu un coup à l'épaule avant de prendre la fuite. Il a été transporté à l'hôpital, mais ses jours ne sont pas en danger. Un homme de 41 ans a été interpellé peu après et placé en garde à vue. Un rendez-vous demain au ministère pour les pêcheurs mobilisés contre la hausse du carburant. Catherine Chabot, ministre de la Mer et de la Pêche, va recevoir leurs représentants. Hier matin, plusieurs pêcheurs avaient bloqué un dépôt pétrolier à Fos-sur-Mer. L'action a pris fin vers 10h après quelques tensions avec les forces de l'ordre. 1,5 milliard d'euros contre les violences sexistes et sexuelles dès 2027. C'est le montant que Sébastien Lecornu veut soumettre au Parlement avec 2,6 milliards supplémentaires pour la protection de l'enfance. La loi intégrale sera examinée début octobre à l'Assemblée et prévoit notamment des juridictions spécialisées ainsi que le recrutement de 700 enquêteurs. Et enfin, pour terminer, quel avenir pour l'AS Monaco Basket? Le club joue une partie de sa survie aujourd'hui à 14h devant le Comité National Olympique et Sportif Français. Il conteste le refus de la Fédération de l'intégrer en National 1 en raison de garanties financières jugées insuffisantes. Monaco assure avoir depuis complété son dossier, notamment avec la certification de ses comptes.

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1: Bonjour à tous, à la une de l'actualité, un rendez-vous demain au ministère pour les pêcheurs mobilisés contre la hausse du carburant. Catherine Chabot, ministre de la Mer et de la Pêche, va recevoir leurs représentants. Hier matin, plusieurs pêcheurs avaient bloqué un dépôt pétrolier à Fos-sur-Mer. L'action a pris fin vers 10h après quelques tensions avec les forces de l'ordre. Le Premier ministre Sébastien Lecornu demande à ses ministres de renforcer leurs efforts sur les dépenses publiques en 2027. L'objectif, maintenir les dépenses strictement au même niveau qu'en 2026. Une consigne qui vise à contenir les dépenses de l'État alors que le gouvernement prépare le prochain budget. Le procès de Rachida Dati s'ouvre aujourd'hui devant le tribunal correctionnel de Paris. L'ancienne garde des Sceaux est jugée pour corruption passive et trafic d'influence passif dans une affaire liée à un contrat de conseil avec une filiale de Renault-Nissan. Entre 2009 et 2013, elle a perçu 900 000 euros. La justice soupçonne ces sommes d'avoir rémunéré des activités de lobbying alors qu'elle était députée européenne. Carlos Ghosn est également poursuivi. Il demande le renvoi de son procès. Également dans l'actualité, les géants de l'intelligence artificielle réfléchissent à leur propre instance de contrôle. OpenAI, Anthropic et Google DeepMind travaillent à la création d'un organisme chargé de superviser les risques liés à l'IA. Le modèle envisagé s'inspire d'une autorité américaine d'autorégulation financière. On passe au sport. La Fédération française de football a officialisé le staff qui va accompagner Zinedine Zidane à la tête des Bleus. Un encadrement de 23 personnes autour du nouveau sélectionneur, dévoilé avant les débuts de l'équipe de France en Ligue des Nations, Virginie Quiénon.
2: Et oui, c'est le premier rendez-vous de l'ère Zidane. Les Bleus joueront en Turquie le 25 septembre, puis en Belgique 3 jours plus tard. Et pour préparer ces rencontres, Zinedine Zidane pourra notamment compter sur Grégory Dupont, conseiller stratégie et performance. Arthur Ochédé, préparateur physique du Red Star la saison dernière, rejoint également l'encadrement. Le staff médical sera dirigé par le médecin marseillais Hervé Collado. Et Serge Isodoro devient podologue des Bleus. Il travaillait auparavant avec les footballeurs du Benfica et les basketteurs de Nanterre. Et côté communication, Xavier Giraudon, grand reporter à Canal+, devient le chef de la presse. Reste maintenant à connaître la liste des joueurs choisis par Zidane. Elle sera dévoilée vendredi, une semaine avant ses grands débuts sur le banc.
1: Merci Virginie. Et toujours en football, début de la Ligue Europa ce soir avec 2 clubs français. Lyon joue à Anderlecht en Belgique et Rennes en Autriche contre Sturm Graz. Match à 21h. Belle journée à tous.
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4: 7h02, bonjour à tous, bienvenue tout le monde. C'est mercredi, le milieu de la semaine est franchi et les enfants s'apprêtent à profiter de leur journée. Vous soyez au volant du côté de Villeneuve, Bergerac ou Villarreal, très bon réveil à vous. Au programme ce matin, toute votre actualité locale, le retour des lotos du mercredi, l'horoscope de Camille et l'agenda complet de vos sorties dans le coin pour toute la semaine. Allez, gardez le contact avec votre radio, on est ensemble du côté de Villeneuve sur le 107.3. À Pumel, 91.9 et 90.8 du côté de Marmande. 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La matinale démarre à 100 à l'heure ce matin. Il pourra pas...

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0: jusqu'à ce moment d'écouter Big Flo et Oli sur Radio 4. Bon réveil, bon mercredi avec nous. Dans quelques minutes, il sera l'heure de faire circuler les bons tuyaux et de remplir les portefeuilles. Place aux annonces de Radio 4, elles arrivent à 7h10.
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Bonjour à toutes et à tous, ravie de vous retrouver pour votre rendez-vous des petites annonces, le moment idéal pour dénicher la bonne affaire, trouver la perle rare ou dégoter le matériel qu'il vous faut. Voici les annonces du jour. Commençons par la rubrique d'hiver. À vendre deux lits en 140 avec leur literie, un lit bébé en bois fourni avec matelas et couverture, ainsi que divers meubles. Côté cuisine, à vendre un service à café en porcelaine et une table de cuisson vitro-céramique à 60 euros. À vendre également une cuisinière à bois blanche accueillant des bûches de 50 et du bois coupé en 1 mètre et fendu. Les collectionneurs trouveront leur bonheur avec une collection de timbres ainsi qu'une collection de fèves qui sont à vendre. On termine cette rubrique avec une niche à vendre, idéale pour un chien de taille moyenne et le prix est de 75 euros. Avis aux agriculteurs à présent, du côté du matériel, à vendre un tracteur de 85 chevaux avec cabine et outils. Un cover crop autoporté de marque Razol ou encore un abreuvoir de place anti-gel thermosource à flotteur et grand débit de marque Sueva modèle 860 sont également à vendre. Pour nourrir le bétail, faites votre choix entre du foin de 2025 en petites bottes ou des boules de foin issues des récoltes de 2024 et 2025. Un appel est lancé par un auditeur qui cherche un soc droit de charrue Goisin avec planche en 12 pouces. Passons au véhicule, à vendre un vélo Peugeot à vitesse ainsi qu'un VTT proposé au prix de 80 euros. Dans la rubrique animaux, des canards et des poulets sont proposés, vivants ou déjà prêts à cuire. Du côté de l'immobilier, on cherche une petite maison ou un appartement en rez-de-chaussée à louer, situé aux alentours de Villeréal pour un loyer maximum de 450 euros. Terminons ce tour d'horizon avec une proposition de service. Dans le secteur de Montbazier et ses environs, une personne cherche activement un emploi de secrétaire ou propose ses services pour effectuer des heures de ménage. Voilà pour vos annonces d'aujourd'hui. Si l'une de ces offres retient votre attention ou si vous souhaitez diffuser la vôtre sur nos ondes, un seul réflexe, composez le 05 53 36 60 50 le matin. Je vous souhaite une excellente journée à l'écoute de nos programmes sur Radio 4.

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1: Les journées européennes du patrimoine, c'est ce week-end partout en Europe, en France et bien sûr en Grand-Villenevois. Une édition qui a pour thème cette année, patrimoine en péril, raviver, résister, réimaginer. Pour nous en parler, Pélagie Moreau, responsable du service Pays d'Art et d'Histoire, qui coordonne l'événement à l'échelle de notre territoire.
2: La thématique nous invite à regarder l'état de notre patrimoine, de l'interroger, de voir ce qu'il peut devenir et aussi comment on le préserve. À ce titre, on a plusieurs rencontres, une au musée de Gajac avec une restauratrice, Tiziana Manzoni, qui est intervenue sur tout un ensemble de tableaux. Ça sera le samedi après-midi. Pour parler aussi d'un patrimoine qui n'existe plus, qui a évolué avec la ville, on a créé une nouvelle visite, les Disparus de Villeneuve, le samedi à 10h pour une visite de la Bastide à la découverte de lieux qui existent encore par certains documents mais qui ont disparu. On a également un rendez-vous qui nous parle un petit peu d'imagination. Ça s'appelle Imagine la rue du Lot à La Roque-Timbault, en partenariat avec la bibliothèque, qui accueillera Hélène Druvert, donc qui a un univers végétal qui rencontre le minéral. Et donc, on va parler de tout ça dans une jolie promenade à 15h.
1: Pour varier les plaisirs et découvrir le patrimoine autrement, des rendez-vous nocturnes sont également au programme à Villeneuve et Casseneuil. Pélagie Moreau.
2: La Tour de Paris de Villeneuve-sur-Lot sera mise en avant pour des moments musicaux. À 20h, 21h et 22h, la réservation est obligatoire auprès de l'Office de Tourisme. Et puis, le Pays d'Art et d'Histoire sera à Casseneuil pour une visite nocturne à l'église Saint-Pierre et Saint-Paul pour découvrir les peintures médiévales. Donc, tout un ensemble d'actions qui traitent de la thématique ou qui font voir différemment les patrimoines.
1: Retrouvez tout le programme des Journées du patrimoine dans la plaquette Rendez-vous Grand-Villenevois, disponible en ligne sur le site internet de l'agglomération.
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0: Seul, c'était Gérald de Palmas. Bienvenue sur Radio 4. Bon réveil avec nous ce mercredi matin. Est-ce que les étoiles sont prêtes à illuminer votre mercredi ou va-t-il falloir négocier sévère avec vos collègues? Camille a scruté le ciel pour vous. Voici votre horoscope du jour. Bonjour Camille.
1: Bonjour à tous, cher Bélier. Une comparaison avec votre situation d'il y a quelques mois vous fera prendre conscience du chemin parcouru. Quant à vous, les taureaux, un détail lié à votre alimentation, à votre sommeil ou à votre rythme quotidien pourrait faire une vraie différence. Amis Gémeaux, vous pourriez recevoir une invitation inattendue ou être entraîné dans une activité que vous n'aviez pas prévue. Les cancers, votre capacité à créer une atmosphère apaisante sera plus précieuse que votre sens de l'organisation. Les lions, aujourd'hui, l'audace sera plus convaincante que la perfection. Quant à vous, les vierges, votre curiosité se tournera vers un savoir-faire concret. Les balances, vous pourriez apprendre une technique, découvrir un outil ou améliorer une compétence qui vous sera utile bien plus vite que prévu. Les scorpions, votre sens de l'analyse sera particulièrement fin aujourd'hui. Quant à vous, les Sagittaires, vous pourriez tomber sur un événement, un marché, un sentier ou une adresse que vous ne connaissiez pas. Les Capricornes, en renonçant à une exigence inutile, vous retrouverez de l'espace et de la motivation. Les Verseaux, vous aurez intérêt à noter vos intuitions, même les plus surprenantes. Et puis enfin, du côté des Poissons aujourd'hui, votre imagination sera votre meilleur allié. Je vous souhaite à tous une très belle journée. Prenez soin de vous.
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2: Bonjour à tous, l'essentiel de l'actualité. Une enquête ouverte à Mulhouse après une agression à la machette en pleine journée dans le centre-ville. Hier, un homme de 27 ans a reçu un coup à l'épaule avant de prendre la fuite. Il a été transporté à l'hôpital, mais ses jours ne sont pas en danger. Un homme de 41 ans a été interpellé peu après et placé en garde à vue. Un rendez-vous demain au ministère pour les pêcheurs mobilisés contre la hausse du carburant. Catherine Chabot, ministre de la Mer et de la Pêche, va recevoir leurs représentants. Hier matin, plusieurs pêcheurs avaient bloqué un dépôt pétrolier à Fos-sur-Mer. L'action a pris fin vers 10h après quelques tensions avec les forces de l'ordre. 1,5 milliard d'euros contre les violences sexistes et sexuelles dès 2027, c'est le montant que Sébastien Lecornu veut soumettre au Parlement, avec 2,6 milliards supplémentaires pour la protection de l'enfance. La loi intégrale sera examinée début octobre à l'Assemblée et prévoit notamment des juridictions spécialisées, ainsi que le recrutement de 700 enquêteurs. Et enfin, pour terminer, quel avenir pour l'AS Monaco Basket? Le club joue une partie de sa survie aujourd'hui à 14h devant le Comité National Olympique et Sportif Français. Il conteste le refus de la fédération de l'intégrer en National 1 en raison de garanties financières jugées insuffisantes. Monaco assure avoir depuis complété son dossier, notamment avec la certification de ses comptes.
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1: Très bon réveil à l'écoute de Radio 4. L'info continue dans quelques minutes. On pose son croissant 2 secondes. Que se passe-t-il près de chez vous ce matin? Le point complet sur l'actualité en Lot-et-Garonne et en Dordogne, c'est dans un instant.
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1: Bonne matinée, bienvenue sur Radio 4, à l'essentiel de l'actualité locale ce matin dans votre journal présenté par Pierre-Anthony Épinette. Bonjour Pierre-Anthony.
0: Bonjour Christophe et bonjour à tous. Les accès aux urgences du pôle de santé du Villenevois sont de nouveau fermés pour la troisième fois au mois de septembre. On l'a appris en tout début d'après-midi hier, bien que les urgences allaient fermer à partir de 16h ce mardi, depuis hier donc, et jusqu'à 9h ce mercredi matin. Des annonces à chaque fois très tardives, a priori pour éviter l'afflux massif des patients aux urgences, des patients qui ont dû obligatoirement passer par le centre 15. Le PSV explique cette organisation par un manque de médecins afin de maintenir le SMUR et la prise en charge des urgences vitales. Des urgences fermées donc depuis hier 16h jusqu'à ce matin 9h, et d'après nos informations, de nouvelles fermetures devraient également intervenir dans les nuits de jeudi à vendredi, puis de samedi à dimanche. Nous attendons toutefois une confirmation officielle du pôle de santé. Sollicité pour une interview, la direction de l'établissement n'a pas donné suite à notre demande formulée la semaine dernière. Notre courriel est à ce stade resté sans réponse. Les quatre principaux syndicats agricoles de Lot-et-Garonne dénoncent unanimement l'enveloppe de 3 millions d'euros prévue pour soutenir les exploitations en difficulté. Coordination rurale, Confédération paysanne, FDSEA, jeunes agriculteurs estiment cette somme très insuffisante face aux pertes évaluées à 400 millions d'euros. Ils refusent également de participer à la définition de critères qui reviendraient selon eux à sélectionner quelques exploitations au détriment des autres. Les syndicats réclament des mesures plus larges et dénoncent ce qu'ils considèrent comme un plan de soutien incapable d'enrayer la crise actuelle. Le repreneur des papeteries de Conda en Dordogne précise son projet de reconversion du site en supercalculateur d'intelligence artificielle. Le groupe SPB prévoit un lancement de la première phase fin 2027. L'investissement annoncé atteint 2 milliards d'euros sur plusieurs années. Le site produirait de la puissance de calcul destinée notamment aux entreprises, hôpitaux, laboratoires et administrations. SPB veut également récupérer la chaleur générée pour alimenter des serres maraîchères et des activités liées au bois. À terme, environ 250 emplois directs et plus de 200 emplois indirects pourraient être créés. La foire expo de Villeneuve-sur-Lot n'aura finalement pas lieu du 18 au 20 septembre ce week-end. Donc l'association Aquidec explique avoir dû renoncer faute d'un nombre suffisant d'exposants. Environ un quart manquait à l'appel. En cause, un contexte économique difficile pour les entreprises locales confrontées à des problèmes de trésorerie et à une baisse d'activité. Maintenir l'événement aurait risqué de fragiliser financièrement l'association avec une perte de 20 000 euros. Les organisateurs ont aussi refusé de faire appel massivement à des exposants extérieurs. Aquidec donne donc rendez-vous en 2027 avec un format qui doit être repensé. Jean-Paul Cianfarani et son équipe y réfléchissent déjà.
14: On réfléchit parce que le mode de consommation a changé, parce que les gens communiquent différemment, la population jeune ne consomme plus comme la population plus ancienne. Donc tout ça, si vous voulez, ça nous fait nous dire que peut-être les foires qui sont généralistes, alors comme vous le disiez, que l'habitat c'est très ciblé, la feria agricole c'est très ciblé, on a eu fait des salons de l'automobile, c'était très ciblé aussi, tout ça, ça peut marcher. La foire, dans le temps, c'est fini. On le sait, on en est tous conscients. Et je râle quand j'entends dire des gens « Ah, avant c'était mieux. » Mais avant, c'est quoi avant? C'était il y a 30 ans. Et heureusement qu'en 30 ans, tout a changé. Il y a 30 ans, il n'y avait aucune animation, si vous voulez, autour des villes. Les gens attendaient avec impatience la foire exposition une fois tous les deux ans. Ça durait 9 jours. C'était la fête pendant 9 jours. Aujourd'hui, tous les mois, vous avez quelque chose. Tous les mois, vous avez des concerts, vous avez des expositions, vous avez des animations partout. Chaque village fait quelque chose. Vous avez tout le marché gourmand de l'été. Donc, les foires généralistes telles qu'elles ont été conçues à l'époque, et ben ce temps-là est révolu, mais les foires ont une raison d'être. Et c'est pas parce que cette année ça n'a pas marché à cause de la canicule pour certains, à cause de la baisse de consommation pour d'autres, qu'il faut se dire c'est fini. Non, non. Nous, on y croit fortement, on croit dans le contact humain, on pense que l'Internet ne changera pas les fondements de notre société. Et la foire exposition de Villeneuve, ben n'est pas morte. Elle est juste reportée et repensée. On peut changer donc le format, on peut peut-être réduire un peu la durée, bien que, bon, 3 jours, c'est pas énorme, il faut peut-être faire d'autres propositions. Il faut s'adapter à la demande et on y réfléchit fortement.
0: Jean-Paul Cianfarani, président d'Aquidec, association organisatrice de la Foire Expo de Villeneuve-sur-Lot. Un commerçant agenais d'une cinquantaine d'années a été interpellé lundi dans sa boutique près du centre-ville dans le cadre d'une enquête pour trafic de stupéfiants. Quelques grammes de cocaïne avaient été découverts. Placé en garde à vue, l'homme devait être déféré aujourd'hui devant le parquet d'Agen. Selon les premiers éléments, le trafic présumé ne serait pas directement lié à la l'activité principale du commerce, même si celui-ci aurait ponctuellement servi à l'alimenter. Un homme de 46 ans, sera jugé demain en comparution immédiate à Bergerac pour trafic de stupéfiants, là aussi interpellé vendredi dernier à Aimé lors d'une transaction de kétamine. Il avait sur lui 18 grammes de cette drogue, mais aussi 18 timbres de LSD, du cannabis, 225 euros en liquide. Se présentant comme DJ, il a reconnu revendre de la kétamine à quelques clients.

0: Bienvenue sur Radio 4, c'est l'heure de secouer un petit peu les neurones. Bienvenue dans le mot dépoussiéré. Alors le mot du jour est ostracisé. Que signifie ostratiser? Cuisiner des huîtres à la vapeur de vin blanc, mettre quelqu'un à l'écart, à l'exclure d'un groupe ou collectionner les coquillages rares sur la plage? Donnez votre avis par WhatsApp 07 888 888 57 et la réponse arrive dans quelques minutes.
1: Je me souviens

0: dans la matinale de Radio 4. Alors, que veut dire ostraciser? Vous avez été inspiré sur le WhatsApp. Alain de Castionnès nous écrit: pour moi, c'est ce qu'on fait à la belle-mère le dimanche quand elle veut choisir le programme télé. Sacré Alain. C'est Aurélie de Villeréal qui nous donne la vraie réponse. Bravo Aurélie. Ostraciser, c'est exclure ou rejeter quelqu'un d'un groupe. Une tradition qui vient de la Grèce antique. Et pour ne pas vous sentir ostracisé ce soir, sachez qu'il y a de l'ambiance et des grillades à remplir. Le club des supporters du rugby de Miramont-Guyenne vous attend pour ses lotos tous les mercredis soirs, c'est à 21h, salle Gambetta. Et du côté de Villeneuve-sur-Lot, c'est le loto 47 qui vous accueille dès ce soir à la salle du Marché-Gare. Ambiance garantie et carton prêt. Belle matinée avec nous sur Radio 4.
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0: Bonjour à tous, à la une ce matin, la colère des pêcheurs, ils bloquent le port de Sète et un dépôt pétrolier à Frontignan dans l'Hérault, rencontre prévue demain avec la ministre de la Pêche. Le procès de Rachida Dati s'ouvre aujourd'hui devant le tribunal correctionnel de Paris, elle est jugée pour corruption. Carlos Ghosn demande un report de l'audience. Et puis en volée, première place du groupe et qualification pour les huitièmes de finale. L'équipe de France poursuit son sans faute à l'Euro. Avancez un coup d'œil sur votre météo, avec un ciel plutôt contrasté que l'on va retrouver sur l'ensemble du pays. Aujourd'hui, on attend des passages nuageux en alternance avec des éclaircies sur l'essentiel du territoire entre la Bretagne, le centre, le sud-ouest et toute la moitié nord. Et c'est plus gris, voire pluvieux entre les Cévennes et les Alpes. Attention aux averses orageuses dans les Pyrénées-Orientales cet après-midi. Au meilleur de la journée, prévoyez 20 à Lille, 21 à Biarritz, 23 à Strasbourg, 27 à Lyon, 29 à Perpignan et jusqu'à 32 à Montpellier pour la maximale. Carburant trop cher, paperasse et quotas de pêche. Les marins pêcheurs dénoncent des conditions de travail devenues intenables. Le mouvement a touché Fos-sur-Mer dans les Bouches-du-Rhône hier, après Sète et Port-Vendres en début de semaine. Ce matin, les pêcheurs bloquent de nouveau le port de Sète dans l'Hérault et aussi un dépôt pétrolier de Frontignan. Le gasoil pêche atteint désormais 1,08€ le litre contre 60 centimes en février. C'est un gros manque à gagner pour Annabelle. Son mari est pêcheur, elle gère les comptes qui sont bientôt dans le rouge.
1: C'est énorme au niveau financier. Nous, il faut savoir qu'on passe entre 300 et 500 euros par semaine de carburant, ce qui est beaucoup plus qu'un véhicule. Donc c'est pour ça que déjà on est détaxé et c'est pour ça aussi qu'on demande à ce que la baisse soit faite. C'est parce qu'on a besoin d'avoir énormément de carburant pour faire travailler nos moteurs, nos bateaux, pour nos machines. Et si on n'a pas ça, on ne peut pas travailler. Donc on est bloqué. S'il ne travaille pas, il ne rentre pas d'argent. Donc il ne peut pas faire vivre sa famille. Donc après, ça devient un cercle vicieux et c'est compliqué. C'est pour ça qu'il y a pas mal de bateaux de pêche qui arrêtent du coup l'activité parce que c'est de plus en plus compliqué, qu'on n'est pas entendu et qu'on n'est pas aidé.
0: Des propos recueillis par Mylène Debat, qui est la ministre de la Pêche, doit recevoir les professionnels demain à Paris à partir de 11h. Le Premier ministre Sébastien Lecornu demande à ses ministres de renforcer leurs efforts sur les dépenses publiques en 2027. L'objectif, maintenir les dépenses strictement au même niveau qu'en 2026. Une consigne qui vise à contenir les dépenses de l'État alors que le gouvernement prépare le prochain budget. La primaire de la gauche aura 6 candidats. Le patron du PS, Olivier Faure, l'ancienne candidate à la présidentielle, Ségolène Royal, les députés Philippe Brun et Jérôme Guedj ont annoncé avoir obtenu les parrainages nécessaires. Ils rejoignent Raphaël Glucksmann et Emmanuel Morel, déjà qualifiés. 3 débats télévisés sont prévus avant le scrutin organisé les 9 et 10 et 16-17 octobre. Le procès de Rachida Dati s'ouvre aujourd'hui devant le tribunal correctionnel de Paris. L'ancienne garde des Sceaux est jugée pour corruption passive et trafic d'influence passif. Affaire liée à un contrat de conseil avec une filiale de Renault-Nissan. Entre 2009 et 2013, elle a perçu 900 000 euros. La justice soupçonne ces sommes d'avoir rémunéré des activités de lobbying alors qu'elle était députée européenne. L'ex-PDG de Renault, Carlos Ghosn, est également poursuivi. Toujours en fuite au Liban, il demande le renvoi de son procès. Munitions, équipements, carburant, la guerre contre l'Iran aurait coûté 38 milliards de dollars aux États-Unis depuis son lancement il y a 7 mois. Une estimation du Bureau du Congrès pour le budget, il précise que la facture pourrait encore augmenter de 2 à 3 milliards de dollars par mois selon l'intensité des combats. Retour en France du sport, la Fédération française de football a officialisé le staff qui va accompagner Zinedine Zidane à la tête des Bleus. Un encadrement de 23 personnes autour du nouveau sélectionneur dévoilé avant les débuts de l'équipe de France en Ligue des Nations, Virginie Quiénon.
2: Et oui, c'est le premier rendez-vous de l'ère Zidane. Les Bleus joueront en Turquie le 25 septembre, puis en Belgique 3 jours plus tard. Et pour préparer ces rencontres, Zinedine Zidane pourra notamment compter sur Grégory Dupont, conseiller stratégie et performance. Arthur Ochédé, préparateur physique du Red Star la saison dernière, rejoint également l'encadrement. Le staff médical sera dirigé par le médecin marseillais Hervé Collado. Et Serge Isodoro devient podologue des Bleus. Il travaillait auparavant avec les footballeurs du Benfica et les basketteurs de Nanterre. Et côté communication, Xavier Giraudon, grand reporter à Canal+, devient le chef de la presse. Reste maintenant à connaître la liste des joueurs choisis par Zidane. Elle sera dévoilée vendredi, une semaine avant ses grands débuts sur le banc.
0: Merci Virginie. Et l'équipe de France de volley continue son sans faute à l'Euro. Les Bleus ont largement dominé l'Allemagne hier soir 3-7-0. Une victoire qui leur assure la première place du groupe D avant leur dernier match face à la Roumanie. Les champions olympiques évitent un huitième de finale contre la Bulgarie. Ils vont affronter soit Israël, soit le Portugal. Voilà pour l'actualité. Passez une très belle matinée.
3: prochain rendez-vous avec l'information, c'est tout à l'heure à 10h sur Radio 4. Bonne matinée. On sort le stylo et le ticket de PMU. On trouve tout de suite notre spécialiste Tom Kazak pour les pronostics du jour.
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5: Bonjour, bonjour à tous. Direction l'hippodrome de Feurs et les 2850 mètres du prix Palanche Construction à l'occasion du Quintet Plus de ce mercredi 16 septembre 2026. Il réunira 15 trotteurs âgés de 7 à 11 ans n'ayant pas gagné 295 000 euros. Départ prévu 13h55. En tête de notre sélection, le 9 Joker Dolène, idéalement placé à la limite du recul et confié à Benjamin Rochard pour l'occasion, il peut l'emporter. Celui du 15, il vient du Lude, incontournable en Paris Société, sa place est sur le podium. Le 14, Instinct Saint-Barth, préservé en vue de cette épreuve visée. Le 4, Jonquille de Mide, peut à très belle cote prendre une place dans la bonne combinaison. Et enfin, l'As, Yvan de Lerdre, donne toujours le meilleur de lui-même dans un parcours. Il complétera notre sélection. Une sélection que vous pouvez retrouver sur ma chaîne YouTube Tom Kazak, les pronostics hippiques avec mes dernières minutes. Donc notre choix aujourd'hui, premier le 9, Joker Dolène. Devant le 15, il vient du Lune. Troisième le 14, Instinct Saint-Barth. Quatrième le 4, Jonquille de Mide. Cinquième l'As, Yvan de Lerdre. Le second choix le 13, le 10 et le 7. Et à vous la fortune!

Bienvenue sur Radio 4 ce matin. Deuxième rendez-vous avec les annonces et les bonnes affaires. On commence avec les animaux. Et d'abord, deux chiens qui ont été retrouvés. Un chien tricolore croisé anglo a été trouvé à Villeneuve-sur-Lot. Et à Tonneins, un chien croisé Jack Russell, âgé de 14 ans, a été trouvé. Si vous pensez reconnaître l'un de ces deux chiens, contactez-nous au 05 53 36 60 50. Malheureusement, il y a aussi des chiens recherchés. Deux jeunes chiens de chasse croisés Beagle ont été perdus dans le secteur de Saint-Aubin, à la limite de la commune de Montségur et Trintel. Ils sont noirs et blancs avec un peu de marron sur la tête. Il y a un mâle et une femelle, tous les deux âgés d'environ un an, et ils portent des colliers. Si vous les avez vus ou si vous avez la moindre information, faites-nous signe au 05 53 36 60 50. Et pour terminer cette rubrique, un auditeur recherche un jeune épagneul breton d'environ 2 ans à adopter. Côté emploi, plusieurs personnes proposent leur service ou recherchent un emploi. Une auxiliaire de vie, aide à domicile, recherche un emploi auprès de personnes âgées sur le secteur de Villeréal, Castionnès, Bergerac ou Villeneuve-sur-Lot. Une auditrice recherche de son côté des heures de ménage ou de planche dans la restauration sur Villeréal au Castionnès. Et enfin, une soignante propose ses services auprès des personnes âgées, notamment pour des gardes de nuit, toilettes, préparation de repas, courses et entretien de la maison. Elle intervient sur le secteur de Villeneuve-sur-Lot dans un rayon de 5 km et accepte les chèques emploi-service. Pour toutes ces annonces et pour passer les votes sur Radio 4, 05 53 36 60.

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0: On écoutait la chanteuse Cher sur Radio 4. Bienvenue. Pour ceux qui ont traîné au lit ou qui étaient sous la douche tout à l'heure à 7h20, session de rattrapage, voici l'horoscope de Camille. Bonjour Camille.
1: Bonjour à tous, cher Bélier. Une comparaison avec votre situation d'il y a quelques mois vous fera prendre conscience du chemin parcouru. Quant à vous, les taureaux, un détail lié à votre alimentation, à votre sommeil ou à votre rythme quotidien pourrait faire une vraie différence. Amis Gémeaux, vous pourriez recevoir une invitation inattendue ou être entraîné dans une activité que vous n'aviez pas prévue. Les cancers, votre capacité à créer une atmosphère apaisante sera plus précieuse que votre sens de l'organisation. Les lions, aujourd'hui, l'audace sera plus convaincante que la perfection. Quant à vous, les vierges, votre curiosité se tournera vers un savoir-faire concret. Les balances, vous pourriez apprendre une technique, découvrir un outil ou améliorer une compétence qui vous sera utile bien plus vite que prévu. Les scorpions, votre sens de l'analyse sera particulièrement fin aujourd'hui. Quant à vous, les sagittaires, vous pourriez tomber sur un événement, un marché, un sentier ou une adresse que vous ne connaissiez pas. Les capricornes, en renonçant à une exigence inutile, vous retrouverez de l'espace et de la motivation. Les verseaux, vous aurez intérêt à noter vos intuitions, même les plus surprenantes. Et puis enfin, du côté des poissons aujourd'hui, votre imagination sera votre meilleur allié. Je vous souhaite à tous une très belle journée. Prenez soin de vous.
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1: Ce dimanche 20 septembre, l'agriculture bio lot-et-garonnaise se réunit pour la 21e édition de la Foire Bio, une journée de rencontres, de découvertes et de partage entre consommateurs, producteurs et acteurs dans un contexte favorable et une dynamique encourageante qui témoigne d'un intérêt renouvelé pour une alimentation locale et de qualité. Pascal Brozard est le co-président d'AgroBio 47, organisateur de l'événement, et il nous détaille cette journée dominicale en annonçant une nouveauté cette année, et pas des moindres, un changement de lieu.
2: On va à la maison Garonne, sur la commune de Beauhais. On veut découvrir des nouveaux territoires, des nouveaux consommateurs et mettre en valeur les agriculteurs toujours bio du Lot-et-Garonne.
3: Ça peut peut-être être une idée dans les années à venir de pouvoir faire une foire bio itinérante. Ça peut être aussi une idée dans les années à venir.
2: Ça peut être une piste et essayer de rayonner au sein du département pour rencontrer d'autres personnes, d'autres agriculteurs et d'autres consommateurs également, oui.
3: L'objectif reste le même pour cette 21e édition comme pour les 20 premières. On met en avant l'agriculture biologique du Lot-et-Garonne. Moi, j'avais une question avant de parler essentiellement du programme de cette foire bio. Quel état des lieux de l'agriculture biologique par rapport aux problèmes climatiques qu'on a enduré pendant quelques mois et quelques semaines?
2: Alors, l'état des lieux maintenant, il est positif. Les gens sont conscients que le modèle doit changer, doit évoluer et qu'on peut s'appuyer sur l'agriculture bio qui est résiliente, qui a déjà fait ses preuves. On a tous pris un coup de massue à la fin juillet quand nos prés étaient cramés. Mais ça y est, on est dans l'action, on est dans le combat et on va changer les choses.
3: Et on voit également que d'un point de vue consommation pure, on sent les gens qui ont envie d'aider cette agriculture bio à se développer également dans le département.
2: Oui, c'est bien ça. La consommation est en train de repartir. C'était déjà le cas en début d'année. Et je pense que là, réellement, il va y avoir un soutien lors de cette foire des consommateurs pour venir voir les agriculteurs qui ont souffert, venir voir un modèle différent et peut-être même construire avec eux des partenariats.
3: Un modèle différent et peut-être une production différente dans les années à venir également. Ça aussi, c'est une réflexion qu'on a à AgroBio 47, mais au niveau des agriculteurs biologiques en général.
2: Alors c'est bien ça. En effet, il y a des projets d'agrumes, il y a des projets de noix de pécan, il y a tout un tas de projets qui existent, mais également sur la partie écologique, remettre des zones humides. Et là-dessus, il y a encore quelque chose à construire avec nos agriculteurs du territoire qui ont conscience et qui le mettent déjà en place. Donc oui, il y aura un avenir et différent.
3: Parlons de l'événement qui va se dérouler ce dimanche 20 septembre pour cette 21e édition de la Foire Bio. Une soixantaine de producteurs plus ou moins va être présente sur le site avec pas mal d'événements. Là aussi, c'est une nouveauté. On aura plein d'activités tout au long de la journée.
2: Alors il y aura des événements au fur et à mesure de la journée en effet. On pourra déguster bien entendu et découvrir les produits du Lot-et-Garonne, mais avoir également un certain nombre d'événements, d'ateliers. Chronologiquement, tout au long de la journée, on va pouvoir être présent sur site, trouver des activités pour les enfants, pour les adultes. On aura tout un tas d'activités qui vont nous permettre de passer une journée conviviale auprès de nos agriculteurs du Lot-et-Garonne.
3: Il y a une chose, Pascal, que vous vouliez peut-être mettre un peu plus en avant avec cette idée reçue du miel qui peut être bio. Ça, c'est la question. On va y répondre ce dimanche.
2: Alors, j'y répondrai pas directement. Par contre, je vous inviterai à vous rapprocher de ce stand-là où, en effet, on va rencontrer notre agriculteur Nicolas qui fait partie de la Bordera d'Ambrosie. Et l'idée pour lui, c'est de vous expliquer comment un mail peut être bio et nous délivrer les secrets du miel.
3: Heure d'ouverture?
2: Alors, vous pouvez nous rejoindre dès 9h le matin jusqu'à 18h et vous pourrez manger sur place et faire vos courses du quotidien.
3: Et bien sûr, l'entrée est gratuite.
2: C'est bien ça.
3: Allez, Pascal Brozard, le co-président d'AgroBio 47 pour cette 21e édition de cette foire bio dans le Lot-et-Garonne. Merci beaucoup, Pascal, et puis bon courage pour dimanche.
2: Merci beaucoup.
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0: très belle matinée à l'écoute de Radio 4 dans notre matinale. Ce week-end, pas question de s'ennuyer. Ce samedi, rando à Roquecor, atelier de cuisine en famille à peine déjeuner, un loto à Lavergne à 14h30 et un concours d'éloquence à Montpazier ce samedi à partir de 18h. Pour les amoureux d'astronomie, direction l'observatoire de Lacapelle-Biron ce samedi soir. Et n'oubliez pas, le repas grillade de la chasse, c'est à Saint-Étienne de Villeréal. Attention, clôture des inscriptions aujourd'hui.
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bonne matinée. Soyez les bienvenus si vous venez tout juste de nous rejoindre dans la matinale de Radio 4 ce mercredi matin. Rendez-vous ce dimanche pour un beau rassemblement de voitures anciennes à Cassionès, un vide-grenier également à Fumel, une rando à Preissas. Et on ne manque pas également la 21e foire bio à Beauvais. C'est de 9h à 18h ce dimanche, sans oublier le thé dansant à Miramont-Guyenne et le loto solidaire du Lions Club à Villeneuve. C'est à 15h ce dimanche. À noter également pour les journées du patrimoine des 19 et 20 septembre, le château Raphaël Aigue à Villeneuve-sur-Lot ouvre son parc et ses pièces aux artistes. Le temple sur Lot expose également ses véhicules de pompiers anciens ce dimanche. N'oubliez pas de réserver pour la comédie Malo, fait son cabaret le 30 septembre et la méga soirée années 80 prévue le 3 octobre au parc des expositions de Villeneuve-sur-Lot. Retrouvez l'agenda complet des manifestations organisées dans notre région sur

presto, c'était Sabrina Carpenter sur Radio 4. Soyez les bienvenus si vous venez tout juste de nous rejoindre ce matin. Vous nous écoutez du côté de Villeneuve sur le 107.3 ou encore à Marmande sur le 90.8. 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

0: Juste une illusion, Jean-Louis Aubert sur Radio 4. C'est la fin de cette matinale du mercredi sur Radio 4. Un grand merci à tous pour votre fidélité. J'étais ravi de passer ce début de matinée avec vous. 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Passez une excellente journée en Lot-et-Garonne et en Dordogne. Profitez bien de vos enfants ce mercredi et on se retrouve demain, 7h. Dans quelques minutes, vous retrouverez l'essentiel de l'actualité locale ici en Lot-et-Garonne et en Dordogne, avec le journal présenté par Pierre-Anthony.
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0: Bonne matinée, bienvenue sur Radio 4, l'essentiel de l'actualité locale ce matin dans votre journal présenté par Pierre-Anthony Épinette. Bonjour Pierre-Anthony.
1: Bonjour Christophe et bonjour à tous. Les accès aux urgences du pôle de santé du Villeneuvois sont de nouveau fermés pour la troisième fois au mois de septembre. On l'a appris en tout début d'après-midi hier, bien que les urgences allaient fermer à partir de 16h ce mardi, depuis hier donc, et jusqu'à 9h ce mercredi matin. Des annonces à chaque fois très tardives, a priori pour éviter l'afflux massif des patients aux urgences, des patients qui ont dû obligatoirement passer par le centre 15. Le PSV explique cette organisation par un manque de médecins afin de maintenir le SMUR et la prise en charge des urgences vitales. Des urgences fermées donc depuis hier 16h jusqu'à ce matin 9h, et d'après nos informations, de nouvelles fermetures devraient également intervenir dans les nuits de jeudi à vendredi, puis de samedi à dimanche. Nous attendons toutefois une confirmation officielle du pôle de santé. Sollicité pour une interview, la direction de l'établissement n'a pas donné suite à notre demande formulée la semaine dernière. Notre courriel est à ce stade resté sans réponse. Les quatre principaux syndicats agricoles de Lot-et-Garonne dénoncent unanimement l'enveloppe de 3 millions d'euros prévue pour soutenir les exploitations en difficulté. Coordination rurale, Confédération paysanne, FDSEA, Jeunes agriculteurs estiment cette somme très insuffisante face aux pertes évaluées à 400 millions d'euros. Ils refusent également de participer à la définition de critères qui reviendraient selon eux à sélectionner quelques exploitations au détriment des autres. Les syndicats réclament des mesures plus larges et dénoncent ce qu'ils considèrent comme un plan de soutien incapable d'enrayer la crise actuelle. Le repreneur des papeteries de Conda en Dordogne précise son projet de reconversion du site en supercalculateur d'intelligence artificielle. Le groupe SPB prévoit un lancement de la première phase fin 2027. L'investissement annoncé atteint 2 milliards d'euros sur plusieurs années. Le site produirait de la puissance de calcul destinée notamment aux entreprises, hôpitaux, laboratoires et administrations. SPB veut également récupérer la chaleur générée pour alimenter des serres maraîchères et des activités liées au bois. À terme, environ 250 emplois directs et plus de 200 emplois indirects pourraient être créés. La foire expo de Villeneuve-sur-Lot n'aura finalement pas lieu du 18 au 20 septembre ce week-end. Donc l'association Aquidec explique avoir dû renoncer faute d'un nombre suffisant d'exposants. Environ un quart manquait à l'appel. En cause, un contexte économique difficile pour les entreprises locales, confrontées à des problèmes de trésorerie et à une baisse d'activité. Maintenir l'événement aurait risqué de fragiliser financièrement l'association avec une perte de 20 000 euros. Les organisateurs ont aussi refusé de faire appel massivement à des exposants extérieurs. Aquidec donne donc rendez-vous en 2027 avec un format qui doit être repensé. Jean-Paul Cianfarani et son équipe y réfléchissent déjà.
2: On réfléchit parce que le mode de consommation a changé, parce que les gens communiquent différemment. La population jeune ne consomme plus comme la population plus ancienne. Donc tout ça, si vous voulez, ça nous fait nous dire que peut-être les foires qui sont généralistes, alors comme vous le disiez, que l'habitat c'est très ciblé, la feria agricole c'est très ciblé, on a eu fait des salons de l'automobile, c'était très ciblé aussi. Tout ça, ça peut marcher. La foire, dans le temps, c'est fini. On le sait, on en est tous conscients et je râle quand j'entends dire des gens « Ah, avant c'était mieux ». Mais avant c'est quoi avant ? C'était il y a 30 ans. Et heureusement qu'en 30 ans tout a changé. Il y a 30 ans, il n'y avait aucune animation, si vous voulez, autour des villes. Les gens attendaient avec impatience la foire exposition une fois tous les deux ans. Ça durait 9 jours, c'était la fête pendant 9 jours. Aujourd'hui, tous les mois vous avez quelque chose, tous les mois vous avez des concerts, vous avez des expositions, vous avez des animations, partout. Chaque village fait quelque chose, vous avez tout le marché gourmand de l'été. Donc, les foires généralistes telles qu'elles ont été conçues à l'époque, eh ben, ce temps-là est révolu, mais les foires ont une raison d'être. Et c'est pas parce que cette année ça n'a pas marché à cause de la canicule pour certains, à cause de la baisse de consommation pour d'autres, qu'il faut se dire c'est fini. Non, non. Nous, on y croit fortement, on croit dans le contact humain, on pense que l'Internet ne changera pas les fondements de notre société. Et la foire exposition de Villeneuve, ben, n'est pas morte. Elle est juste reportée et repensée. On peut changer donc le format, on peut peut-être réduire un peu la durée, bien que, bon, 3 jours, c'est pas énorme. Il faut peut-être faire d'autres propositions. Il faut s'adapter à la demande et on y réfléchit fortement.
1: Jean-Paul Cianfarani, président d'Aquidec, association organisatrice de la Foire Expo de Villeneuve-sur-Lot. Un commerçant âgé d'une cinquantaine d'années a été interpellé lundi dans sa boutique près du centre-ville dans le cadre d'une enquête pour trafic de stupéfiants. Quelques grammes de cocaïne avaient été découverts. Placé en garde à vue, l'homme devait être déféré aujourd'hui devant le parquet d'Agen. Selon les premiers éléments, le trafic présumé ne serait pas pas directement lié à l'activité principale du commerce, même si celui-ci aurait ponctuellement servi à l'alimenter. Un homme de 46 ans, sera jugé demain en comparution immédiate à Bergerac pour trafic de stupéfiants, là aussi interpellé vendredi dernier à Aimé lors d'une transaction de kétamine. Il avait sur lui 18 grammes de cette drogue, mais aussi 18 timbres de LSD, du cannabis, 225 € en liquide. Se présentant comme DJ, il a reconnu revendre de la kétamine à quelques clients réguliers et lors de rave parties. Ses fournisseurs n'ont pas été identifiés. Une femme de 67 ans a été secourue hier à Mont-Sampron-Libos, dans le Lot, dans la rivière Lot. La sexagénaire qui avait quitté sa maison de retraite ne parvenait plus à regagner la rive. Gendarmes et pompiers plongeurs de Villeneuve ont été mobilisés pendant environ une heure. Les gendarmes ont sécurisé la victime jusqu'à sa prise en charge par les secours. L'alerte a été donnée par un commerçant du secteur. À Agen, la municipalité va renforcer la présence de la police municipale pour mieux faire respecter l'obligation de tenir les chiens en laisse. Une décision qui fait suite à une pétition locale lancée après l'agression d'un petit chien par un molosse en liberté. 6 agents supplémentaires doivent être recrutés et une brigade dédiée pourrait voir le jour entre la place Jasmin et la place du Pin. Les équipes cynophiles seront aussi davantage présentes. Depuis janvier, 3 contraventions ont été dressées contre 14 l'an dernier. Enfin, un agriculteur de 42 ans a été jugé hier à Agen pour avoir poursuivi des sangliers en 4x4 lors d'une battue à Lougrat. C'était en février 2025. Filmé en train de traverser des champs, des routes et des fossés à vive allure au volant de son 4x4 dans une scène un peu surréaliste où il poursuivait des sangliers. Il est donc accusé d'avoir utilisé un engin prohibé pour chasser. Le parquet a requis 4 mois de prison avec sursis, 1 an de suspension du permis de chasse et la confiscation du véhicule. Le prévenu lui conteste l'infraction. Le délibéré est attendu le 6 octobre. Voilà, c'est là-dessus que se referme cette édition. Merci à tous de votre attention.
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1: Une journée magnifique qui se profile encore ce mercredi. Par contre, radical changement de temps par rapport à hier, surtout au niveau des températures. Alors ce matin, ça va rester quand même très nuageux sur l'ensemble du département. On pourra même avoir quelques averses du côté de Montclar-d'Agenais, de Villebramard également. Dans l'après-midi, beau temps pour tout le monde. Quelques petits nuages, oui, et un soleil qui pourrait être voilé. Mais surtout, les températures en très très nette baisse, pas plus de 22 ou 23 degrés à l'ombre dans l'après-midi. Ça nous change des températures qui étaient franchement caniculaires hier. Demain, ce sera exactement la même chose avec un petit peu moins de nuages et des températures qui seront comme aujourd'hui aux alentours de 22 ou de 23 degrés à l'ombre. Vendredi, tout pareil avec 22 et un grand soleil sur l'ensemble du département. Le week-end sera absolument magnifique sur l'ensemble du Lot-et-Garonne. Des températures qui plafonneront à 24 à l'ombre samedi après-midi. Par contre, dimanche, ça va remonter d'un petit cran. On atteindrait les 27 par exemple du côté de Villeneuve-sur-Lot. Le début de semaine prochaine doit absolument être du même acabit sur l'ensemble du département.
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1: À l'Olme, décès de Madame Marie-Émilie Vernet, née Ogor, survenue à l'âge de 87 ans. La cérémonie civile aura lieu aujourd'hui au crématorium de Bergerac à 10h15, suivie de la crémation au crématorium de Bergerac. La famille ne souhaite pas de plaque. À Sainte-Livrade-sur-Lot, décès de Monsieur Jean-Pierre Poumery, survenu à l'âge de 77 ans. Ses obsèques civiles seront célébrées vendredi 18 septembre au crématorium du Grand Villeneuvois à 15h, suivie de la crémation à 15h30. Cet avis est communiqué par les pompes funèbres Laborde de Villeneuve. À Montflanquin, décès de M. Robert Gimbert, survenu à l'âge de 93 ans. La cérémonie civile aura lieu samedi 19 septembre au crématorium de Bergerac à 10h15, suivi de la crémation au crématorium de Bergerac. Un dernier hommage peut lui être rendu à la chambre funéraire de Villeréal. 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

0: Dans une heure sur Radio 4, nouveau rendez-vous avec Ça fait débat. Mon invité politique aujourd'hui, Annie Messina, conseillère départementale de Lot-et-Garonne. Mais avant ça, on va dérouler quelques animations, quelques infos pour cette journée de jeudi, demain. Donc du côté de Nérac, ce sera l'ouverture de la nouvelle saison culturelle à l'espace d'Albret. Deux soirées sont prévues précisément jeudi et vendredi et elles permettront de découvrir les grands rendez-vous et les artistes de la saison 2026-2027. L'ouverture, elle est gratuite mais sur réservation. Le public pourra notamment découvrir le solo chorégraphique Peau des Serres de Leila K dans une soirée pensée comme un premier aperçu de la programmation à venir. Rendez-vous est donné à l'espace d'Albret, c'est au 51 quai de la Baïse, mais attention, il vous faut réserver votre place à Nérac.
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1: Bonjour, comme chaque semaine, je vous donne des astuces pour votre famille. En ce mois de septembre, entre les listes de fournitures et le rythme de la rentrée, on a souvent la tête dans le guidon. Ici, pour souffler un peu, on mettait les mains dans la terre avec les enfants.
2: Oh oui, j'ai trop envie de jardiner.
1: Contrairement aux idées reçues, le jardinage ne s'arrête pas avec l'été. Septembre, c'est le moment magique pour préparer le printemps prochain. La terre est encore chaude, les températures s'adoucissent, c'est le timing parfait.
2: Mais qu'est-ce qu'on va faire pousser ?
1: Premier incontournable, les bulbes de printemps. Tulipes, narcisses, crocus, c'est l'activité idéale à faire ensemble. On superpose les couches de terre et de bulbes et on laisse la magie opérer pendant l'hiver. Pour les enfants, c'est une excellente leçon de patience. Ils adorent l'idée de cacher un trésor sous terre qui pointera le bout de son nez après les grands froids.
2: On peut faire pousser quelque chose qui se mange ?
1: Bien sûr, et pourquoi ne pas planter des fraisiers ? Si vous les installez maintenant, ils auront tout l'automne pour s'enraciner tranquillement et vous offrir de délicieuses fraises dès les premiers beaux jours.
2: Yam, j'adore les fraises.
1: Et enfin, pourquoi ne pas planter des épinards d'hiver ou de la mâche ? Ce sont des légumes courageux qui adorent la fraîcheur et se récolteront au sortir de l'hiver.
2: On va se régaler.
1: Le jardinage d'automne, c'est bien plus qu'une simple activité manuelle. C'est un moment calme qui apprend l'histoire de la vie. Bon jardinage en famille et à la semaine prochaine!

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1: Exposition de voitures de collection, de prestige, motos et avions. C'est la proposition de cette nouvelle édition, la cinquième du nom, de l'Aéromotors. Cela se passe dimanche à partir de 10h à l'aérodrome de Villeneuve-sur-Lot, organisé conjointement par l'Aéroclub de Villeneuve et l'association de Saint-Sylvestre, le Rancard Café Club. Le président du RCC, Thierry de Martini, nous explique les raisons de cette organisation commune.
2: C'est deux passions qui se rejoignent quelque part. Tout ce qui touche les voitures, les avions, les moteurs, ça se ressemble, quoi.
3: Bon, et puis il y en a beaucoup, je suppose, hein, des pilotes qui ont des voitures de collection, des voitures de prestige.
2: Ouais, ouais, des pilotes d'avion qui sont passionnés de voitures et l'inverse.
3: Oui, exactement. Il y en a qui volent également. Pour ce dimanche, on a une très belle affluence, puisque entre les motos et les voitures, on va avoir plus de 200 participants qui vont venir déposer leur véhicule et les montrer dimanche.
2: Étant donné que la météo est bonne, les motards vont se déplacer en nombre. Les véhicules, je pense aussi. C'est pas le prix d'essence qui va les freiner, je pense.
3: Ça vient hors frontière du Lot-et-Garonne même. Hein. On a des voisins qui viennent de Dordogne, etc.
2: Le département limitrophe, souvent, le Bordelais, le Bergeracois, ils viennent souvent. Ouais.
3: Et puis de l'autre côté, ceux qui reçoivent. David Sévic, le président de l'Aéroclub. C'est intéressant de pouvoir allier ces deux manifestations.
4: Oui, complètement. En fait, depuis maintenant 5 ans, on a un site qui est à Roger, qui s'y prête énormément. Il y a de l'espace, on est un petit peu en pleine nature. On va pouvoir exposer des véhicules, les mettre en avant. On a une partie ombragée. Et depuis 5 ans, donc, avec le RCC, on fait ce dimanche-là, où on va associer tout ce qui touche la passion motorisée. Et nous, avec nos adhérents qui, comme on le disait, adorent tout ce qui est bagnole, moto, deux roues. Donc nous, on a le plaisir d'organiser avec ce cadre magnifique de Roger cette super expo qui va durer toute la journée. En parallèle, on pourra voir des avions qui décollent et qui se posent parce que la piste, elle reste ouverte comme toute l'année. On va tout mettre en place pour pouvoir accueillir avec une très belle buvette, comme on sait le faire, un petit snack, comme on sait le faire.
3: Et puis la possibilité également, soit de baptême directement ce dimanche, soit pour le réserver pour un jour d'après.
4: Bien sûr, en fait, l'Aéroclub continue ses activités. Et nous, qu'est-ce qu'on fait? On va aussi faire un petit stand de l'Aéroclub pour présenter ce qu'on fait. À l'Aéroclub de Villeneuve, qu'est-ce qu'on fait? On fait de la formation de jeunes pilotes qui veulent apprendre à voler par passion ou les gamins qui ont peut-être une carrière en ambition. Donc tout part de là, en fait. On joue un rôle dans la société civile. Un Thomas Pesquet, à 10 ans, un jour, est allé dans un aéroclub et a dit « je veux faire ça ». Comme le pilote de l'hélico qui va sauver les skieurs en montagne. Un jour, ce gamin est allé dans un aéroclub. « Je veux voler ». Donc nous, on va lier ça aussi ce dimanche-là en faisant du baptême de l'air pour faire découvrir un petit peu Villeneuve aussi. Le Villeneuve et Bastille, c'est tellement joli qu'il y a aussi de quoi aller voir un petit peu en l'air et d'en haut comment notre campagne est belle.
3: Thierry, si on parlait de l'aérodrome, de l'aéroclub, de l'accueil des jeunes, et vous aussi, vous avez une adhésion, vous avez des licenciés, on peut venir profiter du RCC avec une adhésion qui est vraiment ridicule hein, pour pouvoir venir et s'amuser.
2: On peut adhérer au club, ça, il n'y a pas de souci, toute l'année. La somme, c'est 10 euros, dérisoire, et c'est ouvert à tous.
3: Allez, n'hésitez pas en même temps. Si vous avez une voiture de collection, une voiture de prestige, une moto, vous voulez venir participer aux sorties automnales ou hivernales à Noël, les voitures qui vont être un petit peu mises en avant à Noël, n'hésitez pas à venir voir le RCC. Mais surtout, venir dimanche, les amis, à partir de 10h, on est ouvert.
4: Exactement, ça sera de 10h jusqu'au coucher du soleil. Hein.
3: On connaît la convivialité ici à l'aérodrome. Merci David.
4: Merci à vous.
3: Merci Thierry.
2: Merci.
3: Et à dimanche.
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0: Dernière occasion demain de découvrir gratuitement Miramonde de Guyenne avec le raconteur de pays. La visite commentée amènera le public dans les ruelles de la Bastide fondée au XIIIe siècle à la découverte de son histoire, de son ancien passé industriel autour du chausson, la fameuse basane, mais aussi de l'église Sainte-Marie et de ses vitraux, dont le fameux bleu de Miramonde. Le départ est fixé à 10h devant le bureau d'information touristique. Une visite gratuite qui constitue la dernière date de la programmation estivale à Miramonde.
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Le Ciné Liberty de Mont-Saint-Pont-les-Bosses fait revivre plusieurs grands classiques avec le festival Play It Again qui débute demain à 20h15 avec la projection du Cuirassé Potemkin suivi d'une intervention autour du cinéma d'Eisenstein. Vendredi, double programme français, Quand la mer monte à 18h15, puis Le goût des autres à 20h30. Enfin dimanche à 15h, place à Kill Bill, The Whole Bloody Affair, version intégrale de 4h35 voulu par Quentin Tarantino et qui était d'ailleurs interdite au moins de 16 ans. Il est à noter que la veille, un samedi, ce sera l'ouverture de saison en plein milieu de ce festival Play It Again. Ouverture de saison au Ciné Liberty de Mont-Saint-Pont-les-Bosses avec en soirée la présentation de la saison et une auberge espagnole suffit bien sûr de la projection d'un film. Le film Fini d'en rire consacré à l'humour politique.

0: J'ai une grande annonce à vous faire.
1: Tu vas enfin te couper les cheveux?
0: Non, on part tous en vacances à la mer.
2: Kev Adams s'est entouré des plus grands comme Jean Reno, Chantal Latsou, Jarry et Daniel Prévost entre autres dans le film Maison de retraite 2, prévu ce soir sur TMC.
3: On en fait quoi des nouveaux?
4: On va redébarquer des vieux, ça me fout un pied dans la tombe moi.
5: Génial, c'est la guerre.
2: Dans le foyer.

0: partant qui accueille jeunes orphelins et seniors doit fermer pour raisons sanitaires, Milan n'a pas d'autre choix que de répondre à l'invitation d'une maison de retraite dans le sud qui les accueille pour l'été. Enfants et anciens découvrent alors le Bel Azur Club, une villa idyllique en bord de mer. Une aubaine pour ces gamins orphelins qui n'ont jamais eu de vacances, mais le paradis tourne à l'enfer car anciens et nouveaux pensionnaires du 3e âge se détestent. La guerre des seniors est déclarée. Maison de retraite 2, c'est ce soir sur TMC. Sur Gulli, c'est la série MacGyver. Sur France 3, découvrez le monument préféré des Français. Et retrouvez ce soir sur M6 un nouveau numéro de l'émission Patron Incognito. À la tête de l'enseigne Buffalo Grill depuis 2022, Robert Guillet échange son costume de dirigeant pour se fondre incognito parmi ses équipes. Habitué à sillonner les restaurants et à croiser régulièrement ses collaborateurs, il sait que son anonymat ne tient qu'à un fil. Son objectif, vérifier si la transformation engagée par l'enseigne depuis quelques mois se vit réellement sur le terrain. L'émission Patron Incognito, c'est ce soir sur M6. Sur RMC Story, c'est le film Johnny English. Sur Sister, c'est l'intégrale de la série Kaamelott.
1: Si mes calculs sont exacts, lorsque ce petit bolide atteindra 88 miles à l'heure, attends-toi à voir quelque chose qui décoiffe.
0: Et ce soir, TF1 Série Film vous propose l'un des films les plus cultes des années 80, Retour vers le futur.
1: C'est ça qui permet de voyager à travers le temps. Le convecteur d'Embrel.
0: Marty, jeune étudiant, ami avec un savant, découvre que celui-ci a inventé une machine à voyager dans le temps dans une voiture. Marty va bien malgré lui se retrouver projeté en 1955 où il va rencontrer ses parents et retrouver Doc qui va l'aider à retourner en 1985. Un film magique d'une réalité bluffante. Retour vers le futur, c'est ce soir sur TF1 Série Film. Et voilà pour le meilleur de votre soirée canap. Installez-vous confortablement et faites votre choix.
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0: Une balade originale sur le Lot, demain à Fumel avec le circuit Transbord-Lot. C'est demain matin à bord de la Gabarre fumelloise. Vous découvrirez d'abord le patrimoine industriel et les paysages de la vallée avant de vivre le passage spectaculaire par le transbordeur qui permet à l'embarcation de franchir l'ouvrage hydraulique. Le départ est prévu à 10h pour une sortie jusqu'à 12h30. Comptez 13€ par adulte et 8€ pour les enfants de 6 à 12 ans. La réservation est conseillée auprès de l'Office du tourisme de la vallée du Lot et Garonne.
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10: Bonjour à tous, à la une de l'actualité, Philippe Brun, absent de la primaire socialiste alors qu'il avait obtenu les parrainages nécessaires. Le député a été suspendu à titre conservatoire de son parti après des accusations de violence. Son nom ne figure pas dans la liste validée par la commission d'organisation. 5 candidats sont retenus, Olivier Faure, Jérôme Guedj, Emmanuel Morel, Raphaël Glucksmann et Ségolène Royal. Le maire de Paris reconnaît des dysfonctionnements et des failles dans la gestion des violences sexuelles dans le périscolaire. Entendu ce matin par une commission d'enquête du Sénat, Emmanuel Grégoire a exprimé, je cite, ses profonds regrets. Il a affirmé que 195 agents du périscolaire ont été suspendus depuis le début de l'année à Paris. Plusieurs familles ont porté plainte. La justice confirme l'allègement du contrôle judiciaire de Patrick Bruel. La cour d'appel de Versailles autorise le chanteur à se rendre à l'étranger. Il est mis en examen dans plusieurs affaires de violences sexuelles qu'il conteste. Ses avocates précisent qu'il reste à la disposition de la justice et qu'il souhaite défendre son innocence. Patrick Bruel a annulé sa tournée prévue à l'automne. tonnes. Troisième jour de mobilisation des pêcheurs, ils bloquent depuis ce matin le dépôt pétrolier de Frontignan et aussi le port de Sète. Ils dénoncent des conditions de travail devenues intenables, la hausse du prix du gasoil pêche passée de 60 centimes le litre en février à 1,08 euros aujourd'hui. Le mouvement avait déjà touché Sète, Port-Vendres et Fos-sur-Mer depuis le début de la semaine. En sport, la Fédération française de football a officialisé le staff qui va accompagner Zinedine Zidane à la tête des Bleus, un encadrement de 23 personnes autour du nouveau sélectionneur, dévoilé avant les débuts de l'équipe de France en Ligue des Nations, Virginie Quiénon.
4: Et oui, c'est le premier rendez-vous de l'ère Zidane. Les Bleus joueront en Turquie le 25 septembre, puis en Belgique trois jours plus tard. Et pour préparer ces rencontres, Zinedine Zidane pourra notamment compter sur Grégory Dupont, conseiller stratégie et performance. Arthur Ochédé, préparateur physique du Red Star la saison dernière, rejoint également l'encadrement. Le staff médical sera dirigé par le médecin marseillais Hervé Collado. Et Serge Isodoro devient podologue des Bleus. Il travaillait auparavant avec les footballeurs du Benfica et les basketteurs de Nanterre. Et côté communication, Xavier Giraudon, grand reporter à Canal+, devient le chef de la presse. Reste maintenant à connaître la liste des joueurs choisis par Zidane. Elle sera dévoilée vendredi, une semaine avant ses grands débuts sur le banc.
10: Merci Virginie. Et toujours en football, deux clubs français engagés ce soir en Ligue Europa, c'est la première journée. Lyon joue à Anderlecht en Belgique. Rennes se rend sur la pelouse de Sturm Graz en Autriche. Coup d'envoi à 21h. Belle journée à tous. 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
1: Bonjour, bonjour à tous. Direction l'hippodrome de Feurs et les 2850 mètres du prix Palanche Construction à l'occasion du Quintet Plus de ce mercredi 16 septembre 2026. Il réunira 15 trotteurs âgés de 7 ans en n'ayant pas gagné 295 000 euros. Départ prévu 13h55. En tête de notre sélection, le 9 Joker Dolène, idéalement placé à la limite du recul et confié à Benjamin Rochard pour l'occasion, il peut l'emporter. Celui du 15, il vient du Lude, incontournable en Paris Société, sa place est sur le podium. Le 14, Instinct Saint-Barth, préservé en vue de cette épreuve visée. Le 4, Jonquille de Mythe, peut à très belle cote prendre une place dans la bonne combinaison. Et enfin, l'As, Yvan de Lerdre, donne toujours le meilleur de lui-même dans un parcours. Il complétera notre sélection. Une sélection que vous pouvez retrouver sur ma chaîne YouTube Tom Kazak, les pronostics hippiques avec mes dernières minutes. Donc notre choix aujourd'hui, premier le 9, Joker Dolène. Second le 15, il vient du Lune. Troisième le 14, Instinct Saint-Barth. Quatrième le 4, Jonquille 2000. Cinquième l'As, Yvan de Lerdre. Le second choix le 13, le 10 et le 7. Et à vous la fortune!
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Bonjour à tous. Notre invitée aujourd'hui, Annie Messina, vice-présidente écologiste du conseil départemental de Lot-et-Garonne, médecin pédiatre, figure politique au franc-parler assumé. Alors, désertification médicale, grand âge, agriculture, pesticides, gestion de l'eau, présidentielle de 2027 et ambition législative. Elle va prendre avec nous position sur de nombreux fronts, souvent sans détour. Mais ses prises de parole, notamment sur les réseaux sociaux, suscitent aussi de vives réactions. On va en parler pendant une demi-heure. On va confronter ses convictions aux faits et à leurs conséquences concrètes.

0: Bienvenue à tous dans Ça fait débat et bonjour Annie Messina.
1: Bonjour Pierre-Anthony, bonjour aux auditeurs et merci de m'avoir invité.
0: Sud-Ouest vous a récemment qualifié dans un article de passionnariat. Vous vous reconnaissez dans ce mot ?
1: Oui, je me reconnais tout à fait. Je suis une écologiste engagée depuis maintenant 30 ans. Je n'ai jamais dévié et c'est vrai que c'est une conviction profonde chez moi.
0: Cet été, vous avez écrit que les trois députés du Lot-et-Garonne avaient, je cite, « voté pour le cancer ». Vous avez parlé des experts pyromanes de la coordination rurale. Vous avez affirmé que Guillaume Lepers s'acheminait vers le RN. Et dans le même temps, dans cet article justement de Sud-Ouest, vous dites « je ne suis pas là pour dénigrer ». Alors, où est la frontière entre le franc-parler et l'outrance ?
1: Alors, tout d'abord, pour moi, ce n'est pas de l'outrance, excusez-moi, mais je pense qu'il faut dénoncer des violences. Il faut dénoncer la violence du cancer, qui est un vrai problème dans notre société. Donc, ce qu'il faut, c'est informer, effectivement. Et donc, informer, c'est forcément prendre parti. Donc, concernant la loi d'urgence agricole, effectivement, on a beaucoup d'arguments pour une présomption de risque de cancer avec les pesticides, dont l'acétamipride. Quand je dis qu'on a beaucoup d'arguments, on a l'INSERM en 2021, on a les sociétés savantes, on a le Conseil de l'Ordre des médecins qui, d'habitude, ne prend pas position. On a le Conseil constitutionnel aussi, mine de rien, qui a bien dit dans sa dernière décision qu'il y avait un risque pour la biodiversité et la santé. Et on a aussi, je regrette de le dire, l'ANSES qui a interdit l'acétamipride en 2018. Donc voilà, tous ces arguments, je crois qu'ils sont importants.
0: Mais qui est revenu un petit peu. Bon, on y reviendra.
1: Oui, bien sûr,
0: ensuite,
1: on y reviendra. Hein,
0: là, je parlais plus de la forme que du fond, mais sur l'histoire de l'acétamipride, de l'ANSES, du côté scientifique et tout ça, on y reviendra. Mais sur la forme, quand on est vice-présidente du département, est-ce qu'on a la même responsabilité dans le choix des mots qu'un militant, on va dire, lambda sur Facebook ?
1: Ben, moi, je crois qu'il faut dire les choses telles qu'elles sont. Donc, c'est important de le dire, quelle que soit de sa position, parce que dire que des députés ont voté pour le cancer, c'est une réalité.
0: Vous saviez que ça allait, vous saviez que vous l'avez fait en
1: mais
0: conscience.
1: Oui, mais
0: vous saviez très bien que vous alliez au carton.
1: Bien
0: et quand les trois députés ont voté pour le cancer, vous avez fait ça en conscience. Vous avez décidé cet été de mettre tout.
1: Tout à fait. Mais je pense que parfois, il faut provoquer un électrochoc. Parce que je pense qu'il faut que les personnes sur les réseaux sociaux se rendent compte de la gravité de la situation. Et c'est cet électrochoc qui a été provoqué, effectivement, il a entraîné des débats où on a pu discuter sur les réseaux sociaux. Donc pour moi, c'est un vrai risque.
0: Vous êtes sûr qu'on discute sur les réseaux sociaux ? Est-ce qu'on peut convaincre sur les réseaux sociaux quelqu'un qu'on vient de braquer, par exemple ?
1: Alors, on ne peut pas convaincre les convaincus, honnêtement. Hein. Mmh. Mais moi, ce que je cherche, ce n'est pas convaincre les convaincus, c'est à donner des éléments pour les personnes qui hésitent et qui sont entre deux, et les inciter à lire, effectivement, des publications et à se renseigner.
0: Et vous cherchez à convaincre ou à combattre ?
1: Alors, je cherche à convaincre du bien fondé de la science, parce que pour moi, la science est une boussole. Et chaque fois qu'on bafoue la science, c'est qu'il y a un gros problème, et c'est ce qu'a fait cette loi d'urgence agricole. Donc oui, je cherche à convaincre que la science doit être respectée.
0: Même en employant des formules, des propos radicaux.
1: Oui, s'il le faut. Oui, effectivement, parce que la science
0: est
1: bafouée.
0: Vous voulez attirer l'attention, donc vous vous dites, voilà, en mettant une phrase comme ça, une punchline, comme on dit, ça va attirer l'attention.
1: Oui, ça va attirer l'attention et on va peut-être se poser la question, mais que se passe-t-il ? Pourquoi cette formule ? Et on va chercher à comprendre, au moins ceux qui ne sont pas déjà convaincus dans un sens ou dans l'autre, bien sûr.
0: Bon, on va revenir longuement dans cette émission sur la question de l'agriculture, des pesticides, de l'eau, du revenu aussi, parce que fondamentalement, il est bien question de ça aussi pour les agriculteurs. Parlons d'abord de ce qui fait l'actualité, la désertification médicale. Alors, vous êtes plutôt en charge, vous êtes vice-présidente du département, vous êtes en charge du dispositif qui s'appelle Bienvenue Docteur, des personnes âgées aussi, du 47 dans nos assiettes. Alors, Bienvenue Docteur, c'est pour faire venir des médecins libéraux, des médecins juniors chez nous, des médecins libéraux. Là, on a un souci, un gros souci en ce moment, c'est les fermetures des urgences au pôle de santé du Villeneuve. Cette nuit, ça a rouvert ce matin à 9h. Manifestement, d'après nos informations, on va avoir deux autres fermetures les nuits de jeudi à vendredi et de samedi à dimanche. C'est la troisième fois, ça fera la cinquième fois en l'espace de 15 jours en septembre. On a un vrai sujet. Là-dessus, votre position, d'autant que vous êtes médecin.
1: Alors, ma position, on reviendra sur la plateforme, je suppose. Voilà. Donc, ma position, là, il faut savoir ce qui se passe au PSV. Donc, c'est une accumulation de faits. Tout d'abord, il y a une augmentation croissante des urgences, hein, puisqu'on est passé de 60 passages à 90. Il y a un manque chronique de professionnels aux urgences. Ils sont environ 7 ETP, il en faudrait 16. On a là-dessus, c'est rajouté la loi RIST. C'est cette loi qui plafonne les indemnités des médecins.
0: Alors,
1: qui viennent pour les...
0: Parlons-en, on en a parlé avec Guillaume Lepers, qui a dit justement, il disait comme vous, cette cette loi, il faut quand même, faut la revoir, faut pouvoir attirer les médecins avec une rémunération intéressante. Oui, mais on avait des dérives, et d'ailleurs c'est ce qui se passe du côté de Marmande, où la Chambre régionale des comptes a pointé du doigt des salaires trop élevés pour certains médecins, parce qu'on les attirait avec une course à l'échalote et des médecins mercenaires. Mmh. C'était le cas pour les maternités, il y a quelques années, hein, où il y avait eu ce sujet-là. Donc, ouais, ok. Donc, comment on fait ?
1: Alors, je n'ai pas terminé. Donc là, je voulais rajouter aussi qu'il y a la révision des contrats qui sont réglementaires. C'est-à-dire qu'on s'est rendu compte que les médecins avaient des rémunérations au-dessus des contrats. Donc, tout ça a fait que les médecins, sans la loi, enfin, sans l'indemnité de l'intérim, sans cette révision de contrat, se sont dit, bon, mais finalement, on va aller ailleurs. Mais que s'est-il passé ? Cette révision des contrats, elle s'est faite de façon désordonnée. C'est-à-dire, quand on a été reçu par M. Elbonne, le directeur régional de l'ARS en juin, il a décidé de faire du Lot-et-Garonne un département expérimental pour la révision des contrats, mais sans uniformiser sur la Nouvelle-Aquitaine. Donc, les médecins, qu'ont-ils fait ? Ils sont partis en Dordogne. Certains ont été en Occitanie, où cette décision n'a pas été prise. Donc, moi, je me dis que nous sommes un département qui est pauvre, qui est précaire, et on a aggravé nos difficultés. Donc là, ce qu'il faut qu'on obtienne, c'est une différenciation, une discrimination positive pour un territoire qui est sous-doté, avec des rémunérations différentes. Parce que sinon, on ne fera pas revenir les médecins.
0: Ouais, mais on parle de rémunération à hauteur de combien ? Parce que c'est vrai que pour le Lot-et-Garonnais lambda, quand on connaît le salaire moyen, le salaire médian,
1: oui,
0: ça. Oui, non, mais on a vu des situations avec des intérimaires payés 2400 euros bruts les 24 heures de garde.
1: Non, mais là, je ne parle pas des intérimaires.
0: C'est juste ultra choquant.
1: Oui, là je parle des révisions de contrats, si vous voulez. Parce que se passe-t-il ? Si on n'a pas de médecins aux urgences, bon, vous l'avez dit, les urgences ferment, donc ça va développer, ça va faire un afflux dans d'autres urgences, mais ça veut dire que des médecins libéraux ne vont pas s'installer, parce qu'ils savent qu'il n'y a pas la continuité avec l'hôpital. Donc c'est tout un système de santé qui va s'effondrer, qui va s'aggraver, parce que nous sommes déjà dans une situation critique.
0: Alors, parlons maintenant de la démographie médicale avec Bienvenue Docteur. Bienvenue Docteur, alors vous venez d'être récompensé nationalement avec la mise en place de cette plateforme, très bien. Un prix ne fait quand même pas apparaître des médecins.
1: Non, pas du tout. Mais c'est quand même une reconnaissance du travail qui a été fait par l'équipe et qui travaille effectivement d'arrache-pied sur ce sujet. Donc la plateforme, elle est en place depuis 18 mois. Donc comme vous l'avez dit, il y a tout d'abord l'accompagnement des médecins qui veulent s'installer. En fait, là, c'est la première étape de la fusée, j'ai envie de dire. C'est-à-dire qu'on lève les freins sur les médecins qui voudraient s'installer, parce qu'il y a beaucoup de médecins qui sont partis parce que leur conjoint n'a pas trouvé de travail, parce qu'ils n'ont pas trouvé d'hébergement, etc.
0: C'est une plateforme de facilitation.
1: Voilà, c'est une plateforme. Donc Bienvenue Docteur, je le redis le nom. Et c'est une plateforme de facilitation. Ça, c'est le premier étage de la fusée. Donc, on a déjà reçu 200 demandes. On a déjà accompagné 13 médecins, 6 généralistes et 7 spécialistes qui, in fine, se sont installés. Je ne dis pas qu'ils ne se seraient pas installés sans la plateforme.
0: C'est ça. Ce que j'allais vous dire, vous avez vous-même dit, voilà, peut-être qu'ils se seraient installés sans nous.
1: Tout à fait, tout à fait. Bon, donc, c'est un écosystème qui est en train de se développer et qu'on ne développe pas seul, puisqu'on est copilote avec l'ARS. On est financé par le Conseil régional, mais surtout, on a les 11 EPCI qui travaillent avec nous et tous les partenaires, hein, puisqu'on a rencontré 60 partenaires sur le département. Et là, nous allons recommencer à rencontrer les présidents de ces pays et les référents santé, puisqu'il y a eu les élections municipales. Donc ça, c'est le premier étage de la fusée. Le deuxième étage, c'est le moyen terme. Ce sont les internes. Donc, les internes, il faut bien les accueillir, c'est-à-dire trouver des hébergements. Et donc, nous avons passé une convention avec l'ENAP qui accepte d'héberger les internes, les externes, les docteurs juniors. Il faut faire des événements de découverte. C'est ce que nous faisons avec eux. Donc, il y en a eu 12 environ sur les 6 mois qui ont bien fonctionné. Le dernier s'est fait dans les locaux de la préfecture, le jardin de la préfecture, avec l'accord de M. André Bruno, le préfet. Donc, c'était très intéressant. C'est un atelier bien-être pour la santé mentale des internes. Donc ça, on s'est rendu compte que ça fonctionnait d'abord parce qu'on a des internes qui reviennent. Mais surtout, on a eu pour l'été 92 internes, alors que d'habitude on en a 72 à peu près, parce que l'été ils vont faire leur stage à Bayonne, etc., là où il y a la mer. Donc là, c'est vraiment un plus pour nous. Voilà, ça, ce sont les stagiaires.
0: Oui. Alors, je voulais venir sur les inscrits en première année.
1: Alors,
0: c'est pas mal
1: revenir.
0: Aussi, on est passé de 25 à 54.
1: Voilà, tout à fait. Il faut savoir pour les auditeurs qu'il y a deux facteurs qui influent l'installation au milieu rural. Un, c'est la personne est originaire du département, elle veut rejoindre sa famille. Deux, elle n'est pas originaire, mais elle a fait un stage très intéressant, elle a lié des liens quoi, avec d'autres personnes, et donc elle a décidé de s'installer. Donc, les stages étudiants, le numéro 2, c'est ça. Le numéro 3, qui à mon avis est le plus important, parce qu'il faut savoir que trouver des médecins, c'est pas une baguette magique. Celui qui dira moi j'arrive, je vous trouve des médecins demain, je ne le crois pas, c'est pas possible. Donc l'aspect le plus important, ce sont les lycéens. C'est-à-dire, on s'est rendu compte qu'il n'y avait que 10% de Lot-et-Garonne en deuxième année de médecine. Donc le but, c'est de les sensibiliser à faire médecine dès la seconde, on les sensibilise, seconde, première, terminale. En terminale, ils ont un renforcement pédagogique avec leurs enseignants, leurs professeurs. Ensuite,
2: ça se fait où, ça ?
1: Ça se fait, alors, pour l'instant, à Palissy, à Agen.
2: D'accord.
1: Et là, nous allons étendre à tous les lycées du département à partir de septembre. Les lycées, bien sûr, qui sont...
0: Donc, avec, en gros, des options de préparation à la première année de médecine ?
1: En fait, ce n'est pas des options, au sens du terme, mais ce sont des élèves qui souhaitent faire médecine. Les professeurs de SVT, notamment, vont les préparer aux conditions de la première année de médecine. Voilà.
0: Et ils sont compétents pour ça, les profs de SVT ?
1: Ils sont compétents, oui. Ce sont des professeurs de SVT, donc ils sont compétents, ils connaissent le programme. Donc, on a rencontré les principaux, et là, ils sont en train de mettre en place des équipes et on espère que tous adhéreront. Ensuite, les lycéens, s'ils sont d'accord, vont en première année à la fac du Pin.
0: Oui, parce que donc, ça, c'est, on rappelle que c'est possible,
1: voilà,
0: à Agen.
1: C'est possible, c'est quand même très important.
0: Il y a un parallèle avec Bordeaux.
1: Exactement. Voilà. Là, il y a un tutorat qui est fait par les 3e, 4e années de médecine avec qui on travaille. Ils vont suivre les premières années de médecine à la faculté du Pin pour les soutenir. Donc voilà, donc comme vous l'avez dit,
0: donc ça
1: a permis...
0: marche mieux. Voilà, on est passé de 25 à 54, voilà. C'est bien. Le seul souci, c'est qu'un étudiant de première année sera éventuellement médecin dans 10 ans.
1: Voilà, et il faut voir aussi les résultats dans sa réussite en deuxième année, hein. Soyons modestes, parce que si peu réussissent, ça veut dire qu'on a raté notre coup, hein. Donc là, on espère qu'ils vont réussir. Et ce que je voudrais rajouter, c'est que là, on met en place ce qui s'appelle un contrat de service public qui permet, autrefois c'était les 4e années de médecine, maintenant c'est les 2e années, de recevoir une rémunération pendant tant d'années. Et ensuite, en tant que médecin, il doit rendre des années de service. D'accord ? Et ça, on est en train de le mettre en place avec l'équipe Bienvenue Docteur, parce qu'il n'y en a que 6 dans le département, et on pense qu'en fait, le dispositif n'est pas connu. Donc là, on va le faire connaître à tous les lycéens et les étudiants pour qu'ils puissent avoir un moyen de financer leurs études.
0: Est-ce qu'à un moment, il faudra poser... Alors, vous êtes médecin en plus, vous n'êtes pas médecin libéral.
1: Non, dans un centre d'action médico-sociale précoce.
0: Médecin pédiatre.
1: Voilà.
0: Est-ce qu'à un moment, il faudra poser la question qui est un serpent de mer, de la liberté totale d'installation des médecins ? Est-ce qu'on peut continuer à former des médecins avec de l'argent public et accepter qu'ils s'installent prioritairement là où l'offre est déjà abondante, là où ils ont envie, en fait ?
1: Oui, alors je suis tout à fait d'accord. Hein. Il faut savoir qu'on a eu, pour les auditeurs, le numerus apertus en 2021, donc qui a ouvert les vannes. Donc on aura les effets en 2031-32. Mais il n'y a aucune contrainte. C'est-à-dire, il y aura plus de médecins, mais ces médecins pourront s'installer où ils veulent. Donc moi, personnellement, j'ai toujours défendu la proposition de loi Garot, qui, vous le savez, passée en première lecture à l'Assemblée nationale, puis après a été recalée par le gouvernement. C'est-à-dire, c'est de dire à un médecin, vous pouvez vous installer en zone surdotée, s'il y a un médecin qui part à la retraite. Donc ça veut dire, s'il n'y a pas de médecin qui part à la retraite, ben vous allez soit dans la même région, mais un endroit plus reculé où on a besoin de médecins, et ensuite vous prendrez la place quand il sera parti à la retraite.
0: Ce qui est le cas, me semble-t-il, pour d'autres professionnels de santé.
1: Tout
0: je
1: à
0: pense,
1: fait, exactement.
0: Aux infirmières,
1: les infirmiers, les kinés, les pharmaciens.
0: Ils ne font pas ce qu'ils veulent.
1: Ils ne font pas ce qu'ils veulent. La santé, c'est un service public. Donc c'est normal qu'on ne fasse pas ce qu'on veut, hein, à mon avis. Donc cette loi Garot a été recalée.
0: Avez beaucoup de vos confrères médecins libéraux qui ne vont pas être d'accord avec vous.
1: Mais oui, ils sont rarement d'accord avec moi. Mais bon, c'est comme ça. Hein. Voilà, c'est ma façon de voir les choses. Mais bon, je suis pour la justice sociale à tous les niveaux.
0: Vous êtes plutôt d'accord avec un Guillaume Lepers, avec un Jean-Louis Costes en son temps, qui militait pour ça.
1: Oui, bien sûr. Et ensuite, à la place, on a eu ce qu'on appelle la loi Mouillet, qui ne s'appelait pas la loi Mouillet, mais qui était inspirée de la loi Mouillet, c'est-à-dire vous ne pouvez pas vous installer en zone surdotée, sauf si vous donnez quelques heures à un territoire désertifié. On ne sait pas comment, voilà, etc. Donc, tout ce qu'on fait à l'heure actuelle, la santé, c'est un sujet régalien, mais tout ce que fait le gouvernement, c'est le statu quo. Tout ce qu'il a proposé, que ce soit les maisons France Santé, que je salue, parce que c'est des moyens nouveaux pour accueillir les médecins juniors, hein. Le pacte de lutte contre la désertification avec du bénévolat, etc. Mmh. C'est bien, mais ça ne réglera pas le problème. Pour moi, seule la régulation pourra régler le problème.
0: Parlons du grand âge, hein, c'est directement lié avec ce qu'on qualifie de mur de 2030. Aujourd'hui, il y a 5000 bénéficiaires de l'APA. L'APA, c'est l'aide personnalisée à l'autonomie, donc pour les personnes âgées. Il y aura à peu près 1000 bénéficiaires supplémentaires d'ici 2030, en plus des 5000 actuels, donc on serait à 6000, ce qui est largement financé par le département. Est-ce que le conseil départemental a les moyens financiers et humains d'absorber cette évolution, cette augmentation de 20%?
1: Alors, c'est très compliqué parce que ça pose deux questions. Donc, le problème du vieillissement, ça pose le problème effectivement de l'APA, l'aide à domicile, mais aussi l'habitat. Où vont vivre ces personnes qui seront très âgées ?
0: Sachant qu'on milite pour le maintien à domicile.
1: Voilà, exactement. Et il faut savoir que l'APA, c'est normalement compensé par le gouvernement, et là, c'est compensé uniquement à 45%. Donc là, on a des compétences qui ne sont pas compensées. Ça, c'est le premier problème, donc le gouvernement doit y prendre sa part, théoriquement. Ensuite, ce qu'il faut dire, c'est que pour ces personnes âgées, il va falloir essayer de les maintenir au maximum à domicile en développant les services d'aide à domicile. Donc pour ça, le département a eu deux actions. Tout d'abord, ce qui s'appelle le taux horaire, le tarif horaire des personnes d'aide à domicile, puisqu'on a augmenté de 35% le tarif horaire depuis 2021. Ça, c'est la première chose. Et ensuite, pour rendre attractif ce métier, parce que le problème, c'est qu'on ne trouve pas d'aide à domicile, d'auxiliaire de vie, nous avons développé le parcours compétences. C'est-à-dire qu'un demandeur d'emploi, une personne qui n'a pas de travail ou une personne bénéficiaire du RSA, peut s'inscrire dans ce parcours compétences où il y a deux fois une semaine de stage dans un service d'aide à domicile, deux fois une semaine de cours. Okay. Ensuite, il passe une petite tour. C'est pas validant, bien évidemment, mais on a eu des réussites puisqu'on a des personnes qui sont parties en formation et d'autres qui ont été effectivement embauchées par des services d'aide à domicile. Donc ça, c'est deux choses qui sont importantes à mon avis.
0: Alors, on manque d'aide à domicile, d'aide-soignante, d'accompagnant. On peut, là, comme vous l'expliquez, faire découvrir ces métiers, financer des véhicules, améliorer l'organisation. Est-ce que le problème de fond, c'est pas tout simplement que cette fameuse première ligne, ces gens en première ligne dont le président Macron avait parlé lors du Covid, restent insuffisamment rémunérés au regard de leur pénibilité et du travail accompli chaque jour?
1: Oui, mais je suis d'accord, ils sont insuffisamment rémunérés, ça c'est sûr. Donc nous, si vous voulez, on fait notre part, mais c'est pas suffisant, mais on doit avoir de l'aide à ce niveau-là. Et cette aide-là, on l'a pas au niveau gouvernemental. Donc ça, c'est un vrai problème, effectivement. Donc je dirais, on fait ce qu'on peut.
0: Ça vous inquiète pour 2030, là, avec ce...
1: Oui, bien sûr que ça m'inquiète, parce que effectivement, les services d'aide à domicile, c'est compliqué. Bon, là, on a le forfait mobilité qui leur permet d'avoir au moins des véhicules, et on va renouveler l'appel à projet de la CNSA pour avoir d'autres véhicules. Donc ça va améliorer un peu la qualité de vie. On a ce qu'on appelle des dotations qualité qui leur permet d'avoir des moyens supplémentaires, donc qui est renouvelé aussi chaque année. Mais c'est aussi un peu du bricolage. Donc forcément, il va y avoir un problème dans quelques années. Ça, c'est sûr. Excusez-moi, je vous interromps. Et on attend de tous nos voeux un plan grand âge, une loi grand âge qui ne vient toujours pas de la part de notre gouvernement.
0: Revenons sur l'agriculture. C'est le gros morceau de cette interview. On revient à cette phrase. Nos trois députés ont voté pour le cancer. Bon, vous êtes pédiatre. Avec quelques semaines de recul, on comprend que vous maintenez chaque mot.
1: Oui. Oui, je maintiens chaque mot.
0: Est-ce que l'état actuel des connaissances ne permet pourtant pas d'affirmer que l'acétamipride est cancérogène? Il y a des alertes scientifiques, vous l'avez dit, sur la neurotoxicité, sur ses effets possibles sur le développement, sur ses impacts sanitaires et environnementaux. En utilisant le mot cancer, est-ce que vous n'êtes pas allé plus loin que la science que vous dites défendre?
1: Alors, il faut savoir quand même qu'il y a beaucoup d'alertes. Et comme je vous le disais, de présomption, d'accord ? Donc je vous ai cité toutes les études, je ne vais pas les reciter. Donc en votant cette loi, on prend un risque de développer des cancers. Ce que je voudrais dire, c'est qu'il faut lever le tabou du cancer chez les agriculteurs. Il faut savoir que l'étude Agricon, ça c'est pas moi qui le dis, tout ce que je dis de toute façon c'est issu de revues scientifiques, la revue Agricon dit qu'il y a une surmortalité cancéreuse chez les agriculteurs en ce qui concerne le cancer de la prostate et les lymphomes en lien avec les pesticides. Et ensuite, on se rend compte qu'il y a une reconnaissance de maladies professionnelles chez les agriculteurs pour les lymphomes, la maladie de Parkinson et le cancer de la prostate.
0: Donc vous dites qu'ils s'empoisonnent eux-mêmes et qu'ils militent pour s'empoisonner.
1: C'est pas qu'ils militent, c'est que je pense que parfois ils ne sont pas vraiment... Il y a une forme de déni de leur part. De déni, mais qui est pas malveillante. Ils ont vu leurs parents mourir de cancer. Donc c'est compliqué de se dire que c'est peut-être ces pesticides qui sont responsables de cancer. Il y a un tabou qu'il faut lever et il faut qu'ils se disent qu'il y a un risque et qu'ils fassent attention à leur santé, à la santé de leurs enfants. C'est ça, moi, qui m'importe.
0: C'était très prégnant chez les agriculteurs de l'ancienne génération. On sait que les années 70, 80, 90 ont été terribles à ce niveau-là. Mmh. Il y avait moins de contrôle, moins de maîtrise dans l'utilisation des produits phyto. C'est beaucoup plus encadré aujourd'hui. Est-ce qu'on peut dire toujours qu'aujourd'hui, il y a toujours des cas de cancer importants avec des agris qui sont relativement jeunes et qui se sont installés récemment et qui utilisent tout ça avec parcimonie? On est loin des années 70 où c'était quand même effectivement très chargé au niveau pesticides.
1: Alors, les taux de cancer ont augmenté, malheureusement, je suis désolée. Donc le taux de cancer a augmenté, les cancers pédiatriques ont augmenté, les cancers du pancréas ont augmenté, et notamment chez les moins de 50 ans. Donc il ne faut pas dire que le cancer est maîtrisé. Le cancer est en augmentation et ça inquiète beaucoup les cancérologues.
0: En grande partie à cause de l'agriculture ?
1: Alors, je ne peux pas vous dire que tout est en partie à cause de l'agriculture. Ah oui. Il y a aussi des présomptions. Bon, voilà. Ensuite, ce que je voudrais dire sur ces fameuses dérogations. En fait, il faut savoir ce que c'est que le néonicotinoïde. il a une demi-vie qui est longue, il reste longtemps, qu'il soit pulvérisé, qu'il soit enrobé, il passe dans l'eau, dans le sol, dans la végétation, dans la pluie, dans les nuages, on le retrouve dans les urines, dans le sang, dans le liquide céphalorachien et même dans le liquide amniotique de la femme enceinte. Donc ces dérogations, même si elles sont encadrées, il faudrait qu'elle ne soit plus, parce que ça ne tient pas la route. Et je ne parle que de la toxicité aiguë, je ne parle pas de la toxicité chronique qui s'accumule, ni de l'effet cocktail entre plusieurs pesticides.
0: Donc cette nouvelle loi, vous l'évoquez, permet désormais à l'ANSES, l'Agence Nationale de Sécurité Sanitaire, d'accorder une dérogation exceptionnelle à l'acétamipride pour la filière noisette, si les conditions sanitaires sont réunies. Si demain l'ANSES dit oui, est-ce que vous acceptez sa décision ?
1: Alors moi, je vais vous dire, tout d'abord, l'ANSES, je ne vois pas comment elle pourrait dire oui, alors qu'elle a dit en 2018 qu'en raison de la biodiversité, etc., il y a un risque. Donc honnêtement, moi, ça me poserait problème qu'elle dise oui. Voilà. Parce que qu'est-ce que c'est l'ANSES ? Il ne faut pas dire que c'est un organe scientifique, attention, hein. L'ANSES, ce n'est pas un organe scientifique. L'ANSES, elle récolte les publications scientifiques. Et elle va proposer une autorisation de mise sur le marché que va donner le gouvernement ou pas. Donc comment pourra-t-elle, avec toutes ces données scientifiques, dire au bout de deux mois, je crois, au bout de deux mois, non, il n'y a pas de risque. Et là, je tiens quand même à saluer le Conseil constitutionnel, qui a quand même donné une réponse un peu tordue quand il a été consulté. Il a dit, oh là là, il y a des risques pour l'eau, les sols, il y a des risques pour la santé, mais étant donné qu'il y a des intérêts économiques, c'est constitutionnel. Mais il a dit par contre, l'ANSES n'aura que deux mois. C'est-à-dire que si l'ANSES ne répond pas au bout de deux mois, l'avis est négatif. Donc il a quand même donné une porte de sortie, et ça je le salue, parce qu'effectivement, l'ANSES pourra, au bout de deux mois, on pourra dire qu'effectivement l'avis est négatif.
0: Alors vous dites faire confiance à la science, mais si l'ANSES finalement autorise, si ça ne va pas dans votre sens, vous ne faites pas tout à fait confiance en fait. Vous refusez un peu la décision. Quoi.
1: Franchement là, je ne comprendrai pas. Je suis embêtée pour vous répondre, parce que ouais. L'ANSES, elle fait le tour des publications. Donc je veux dire, même en faisant le tour des publications, elle aura des résultats négatifs.
0: Alors, bon. Le fond du problème, voilà. Personne ne dit que ces molécules sont anodines. Elles sont utilisées depuis des décennies, mais personne ne dit que ces molécules sont anodines. Mais certaines filières expliquent qu'aujourd'hui, elles risquent de disparaître, faute d'alternatives, alors que, dans le même temps, on importe des produits cultivés avec ces mêmes substances ailleurs, et on les consomme. Donc, vous tranchez comment, là ?
1: Ah, alors moi, je tranche... vous savez, depuis 2007...
0: On parle de noisettes.
1: Oui,
0: la noisette,
1: oui,
0: on en trouve dans tous les produits de l'agroalimentaire, les produits transformés, il y a toujours des traces de noisettes, etc. Oui. Pas les noisettes de chez nous, hein. On va dire des produits italiennes, turques, etc.
1: Tout à fait.
0: C'est plein. Donc vous faites quoi ? Vous mangez plus de noisettes ?
1: Alors, d'abord, je vais vous répondre. En 2007, Grenelle de l'environnement, il faut diminuer les pesticides de moitié d'ici 10 ans. Le fait est, on n'a pas diminué, voire augmenté, on est un des plus grands consommateurs de pesticides. Depuis 2007, on aurait pu mettre en place des solutions alternatives. Donc, aujourd'hui, on nous dit, vite, dans l'urgence, il faut rajouter, mais on ne pense pas à l'avenir. Et donc, je pense solutions...
0: Pardon, mais ça fait des années que Unicoq, à Cancan, ils travaillent sur des solutions alternatives.
1: Oui, tout à fait. Mais moi,
0: sur le bananin, notamment, ils ne trouvent pas.
1: Mais, enfin, bon, moi, je ne sais pas, mais moi, je peux vous dire que l'INRAE a fait une étude sur 10 ans. Je ne parle pas de l'Unicoq, je n'ai pas été encore les rencontrer, mais je vais y aller. L'INRAE a fait une étude sur 10 ans, le CNRS aussi, et sur 10 ans, elle a étudié 9 zones donc de culture où ils ont pu se passer de pesticides. Et ils ont trouvé que les agriculteurs touchaient plus que le SMIG. Il y avait juste le problème des mauvaises herbes. Donc qu'on ne me dise pas qu'il n'y a pas d'expérience.
0: Donc si on veut travailler autrement, en fait, c'est une méthode de travail. Il faut travailler autrement.
1: Oui, et je dirais une deuxième chose. Nous avons dans le département des agriculteurs qui travaillent autrement. On pourrait les consulter, ces agriculteurs. Donc il faut sortir de l'agriculture productiviste qui nous a menés droit dans le mur. Il faut se retrousser les manches et il faut changer de système.
0: Je crois qu'on a notamment Mathieu Martinet du côté de Castillonès.
1: Oui, ensuite, la concurrence déloyale.
0: Ouais, parce que du coup,
1: on peut en parler.
0: C'est ça. Le problème fondamental aussi, c'est qu'à ce compte-là, il faut arrêter d'importer des produits traités, de la production, des aliments traités avec des produits interdits chez nous.
1: Tout à fait. Je suis tout à fait d'accord.
0: Eh oui, parce qu'on
1: a normalement des clauses miroirs, mais qui sont facultatives. Donc ces clauses miroirs, il faut effectivement les rendre obligatoires. Et puis aussi autre chose, c'est qu'il faudrait interdire les pesticides et les néonicotinoïdes sur toute l'Union européenne. Et la France ne s'est pas démarquée justement grâce aux Républicains qui, à un moment donné, en commission des affaires européennes où il a été question d'interdire les néonicotinoïdes dans l'Union européenne, eh bien, il y a eu un vote contre notamment par notre député Guillaume Lepers qui a modifié l'intitulé de la loi. Et donc, au total, nous avons encore des néonicotinoïdes dans l'Union européenne, alors qu'on avait là une occasion de le faire. C'était en décembre 2025, le 17 décembre.
0: Le premier problème des agriculteurs, c'est leur revenu. Qui finance leur perte de revenus pendant cette transition? Ou par exemple, ils adaptent leur culture pour ne plus traiter. Qui finance cette perte de revenus? Et quelles mesures permettraient demain à l'agriculteur lotégaronnais de gagner davantage? Parce que les paysans qui nous écoutent, les gars, s'ils arrivaient à se sortir 2000 euros par mois, ils seraient contents, quoi. Il n'y aurait pas de soucis avec tout ça.
1: Bien sûr, tout à fait.
0: Seulement, ce n'est pas le cas aujourd'hui. C'est nécessaire, ces traitements, pour leur survie économique, financière.
1: Tout à fait. Donc, bon, là, je pense qu'effectivement, il y a des financements à réfléchir avec le gouvernement, avec tous les syndicats, parce qu'ils sont bien au fait de la façon dont ça fonctionne. Donc, moi, là, sur les financements, je n'ai pas de recette toute prête, hein, mais voilà, il va falloir réfléchir à comment les accompagner vers une transition agroécologique, en les formant, en les finançant. Mais il y a aussi autre chose. Il n'y a pas que ça. Il faut plafonner tout ce qui est marge au niveau de la grande distribution, parce que c'est là qu'ils perdent du revenu aussi. Et là, les LR ont aussi voté contre le plafonnement. Donc ça, c'est une chose. Deux, lutter contre la concurrence déloyale. Et trois, la PAC. La PAC, actuellement, il faut savoir qu'il y a 20% d'agriculteurs qui reçoivent 50% de subventions de la PAC. La PAC, elle ne devrait plus se faire à l'hectare, mais elle devrait se faire au nombre de salariés et aux services rendus. Donc il y a des tas de leviers à activer pour justement les accompagner.
0: Améliorer la répartition, changer le modèle, quoi.
1: Exactement, avec notamment la PAC. On ne peut pas dire l'agriculture, on va y arriver comme ça. Il y a aussi l'Union européenne qui doit jouer sa carte et tous les leviers doivent être activés.
0: Parce
1: effectivement,
0: gens,
1: il faut financer cette transition.
0: Les paysans, ils ont des familles, ils ont des enfants. Il y a un agriculteur qui se suicide tous les deux ou trois jours.
1: Oui, 9 000 agriculteurs se suicident par an.
0: Voilà.
1: Donc il faut aider au financement, effectivement, pendant cette période de transition.
0: Et vous entendez aussi que par exemple, j'en reviens à ce truc, nos trois députés ont voté pour le cancer. Oui, ça concerne les députés, c'est à eux que vous en prenez, mais beaucoup de paysans l'ont pris pour eux et le disent « Ouais, mais moi, je ne pourvois pas le cancer quand je traite mes noisetiers. Je le fais parce qu'il faut survivre, il faut que je produise. »
1: Mais moi, je ne me suis pas adressée aux agriculteurs, aux députés.
0: Par ricochet, c'est eux.
1: Oui, mais c'est quand même eux qui votent la loi, je veux dire. C'est eux qui sont censés défendre l'intérêt général. Et l'intérêt général, ce ne sont pas les pesticides qui assèchent les sols, qui rendent dépendants, qui entraînent une chute de la biodiversité, parce que les petites abeilles, quand même, mine de rien, si elles ne sont pas là, on n'aura pas d'agriculture. Donc, il y a vraiment, c'est à eux que j'en veux, parce qu'ils sont censés défendre l'intérêt général. Les agriculteurs, je sais très bien dans quelle misère ils sont actuellement. Il y en a 43% qui ne touchent pas le SMIC. Donc, il faut les accompagner. Ce n'est pas aux agriculteurs, j'en veux. Je les défends et je défends leur santé également. Donc, il faut travailler avec eux.
0: Vous avez parlé d'assèchement des sols. On va dire un mot assez rapide sur l'eau et sur le lac de Caussade. Vous avez refusé, vous refusez toujours d'ailleurs de vous rendre au tractorial. Vous étiez invité cette année au tractorial parce que, dites-vous, le lac de Caussade est illégal. C'est vrai, il a été construit illégalement, mais depuis, l'État a essayé de sortir par le haut de cette affaire-là en organisant son retour à la conformité et sa possible régularisation. Ça prend beaucoup de temps, ça coûte de l'argent aussi. Hein. Si finalement il est légalement autorisé, est-ce que votre position changera? Est-ce que vous irez au tractorial à Saint-Pierre-de-Gobel?
1: Écoutez, je ne sais pas si j'irai au tractorial parce que c'est quand même ça a été porté par la coordination rurale, mais si il est légalisé avec une gestion de l'eau qui est cohérente, avec une répartition équitable entre les agriculteurs, avec une sobriété au niveau de l'eau et qu'il y a tout un programme de gestion de l'eau autour, pourquoi pas?
0: Le lac de Caussade est maintenant un endroit avec de la biodiversité, beaucoup, c'est un endroit plutôt joli, plutôt sympa, qui a servi cet été avec la sécheresse qu'il y a eu et la canicule, qui a servi à irriguer pas mal de cultures autour, et me semble-t-il, il n'était pas vide fin de l'été là.
1: Alors, il y a des évaporations quand même,
0: le niveau
1: d'évaporation, bien sûr. Mais il y avait déjà plusieurs retenues collinaires, et ça s'est fait sans réfléchir à tout ce qu'il y avait autour. Et là, maintenant, la gestion de l'eau, ça doit être une gestion qui est coordonnée. On ne peut plus se permettre. L'eau, c'est un bien commun qu'il faut garder sur le plan quantitatif et qualitatif. Bon, qualitatif, c'est tout ce qui est captage d'eau potable, où on se rend compte que 40% sont pollués par les engrais, notamment. Donc, la gestion de l'eau, ça doit se faire de façon professionnelle. Parce que qui c'est qui profite de l'eau? Il y a les agriculteurs qui devraient en profiter, hein. Les agriculteurs, les industriels, l'énergie pour produire de l'énergie, les consommateurs, mais il ne faut pas oublier aussi le vivant non humain, c'est-à-dire les animaux, c'est-à-dire la végétation.
0: Les agriculteurs, n'oublions pas qu'ils bénéficient de l'eau pour produire des récoltes qui demain servent à nous nourrir aussi. Donc oui. Ben, je veux dire, les agriculteurs, ils sont là pour nous nourrir. Hein.
1: Oui, mais bien sûr, c'est pas ça. Je dis pas le contraire, mais je dis que plutôt que cette gestion.
0: Donc, c'est pour nous, en fait. C'est ça que je veux dire.
1: Oui, bien sûr. Mais à combien l'agriculteur y profite ? Déjà, ça aussi, il faut se poser la question. C'est quelques-uns, ça, c'est sûr, j'ai vérifié. Mais ensuite, il faut se poser la question de comment on va gérer cette ressource. Je veux dire, il faut savoir que les hydrologues, les experts, disent qu'il faut que l'eau s'infiltre dans les nappes phréatiques, que la crise que nous vivons, c'est le réchauffement climatique, les nappes phréatiques qui sont aux deux tiers en déclin, et l'artificialisation des sols. Donc, on peut avoir des réserves collinaires, mais il faut faire attention au nombre sur une surface donnée pour permettre à l'eau de pluie aussi de s'infiltrer, de nourrir, en fait, de nourrir, d'hydrater la nappe phréatique.
0: Non, mais évidemment.
1: C'est tout
0: mais
1: un
0: sur le principe, stocker l'hiver pour la réutiliser l'été, stocker l'eau l'hiver pour la réutiliser l'été, c'est cohérent.
1: Alors, si c'est une retenue collinaire de ruissellement, effectivement, ça peut être cohérent. Mais je vous le dis une fois de plus, il faut que ça se fasse de façon... Par contre, pas de mécabassine, bien sûr, qui pompe dans la nappe phréatique. Et j'en profite pour dire.
0: D'ailleurs, Sivin, c'était vide, je crois.
1: Sivin, c'était vide. Il y a eu 15 mécabassines qui ont été interdites par jugement et que nos députés ont aussi voté pour les mécabassines.
0: Alors, qu'est-ce que vous dites à un arboriculteur qui vient de perdre une partie de sa récolte faute d'eau ? Il y a eu beaucoup de pruniers qui ont cramé par endroits 100% cet été. Qu'est-ce que vous lui dites ? Faute d'eau, donc on ne peut pas irriguer. Qui doit changer de modèle ? Vers quel modèle ? Équiper la transformation, c'est toujours le même sujet en fait. Qu'est-ce qu'on répond à ces gens-là, par exemple, tous ces pruniculteurs ou qui ont vu leurs récoltes et leurs arbres grillés?
1: Alors, ce qu'on leur répond, c'est qu'il faut arriver à se rencontrer et voir ce qu'on peut faire pour eux. Il y a une rencontre qui est faite par le préfet que je salue, qui aura lieu très bientôt.
0: Ils ont besoin d'un salaire, quoi.
1: Oui, tout à fait. Il faut réfléchir aux moyens de financer. Moi, j'ai pas de solution. Alors, en fait, on nous demande des solutions alors que nous ne sommes pas responsables de ce qui se passe. Et c'est des années, en fait, où on n'a rien fait, où on a mis la tête sous la terre, j'ai envie de dire, politique de l'autruche. Et maintenant, vite, il faut sortir une solution. Non, je n'ai pas de solution clé en main. J'ai effectivement de grands schémas, mais il faut se réunir et savoir comment on va aider ces agriculteurs.
0: Alors, il y a un reproche qui revient régulièrement à votre sujet, celui d'être un peu une donneuse de leçons assez péremptoire. Je ne vais pas vous vexer, hein, mais c'est un reproche qui... Alors, vous êtes médecin, pédiatre. Alors, votre situation professionnelle, elle n'est évidemment pas celle d'un agriculteur dont le revenu dépend de la récolte de l'année. Est-ce que vous comprenez qu'on puisse vous répondre, voilà, c'est facile de nous expliquer qu'il faut changer de modèle, etc., quand ce n'est pas votre revenu qui est en jeu ?
1: Alors, tout d'abord, ce que je voudrais dire, c'est là d'où je viens, quand même. Donc, je suis une fille d'immigrés italiens qui sont passés par la Tunisie d'abord, mes parents, un milieu pauvre, hein, je tiens à le dire. Ils sont arrivés à Marseille, ma maman était femme de ménage et mon papa était ouvrier dans une usine de métallurgie. Donc, le manque, la frustration, j'ai connu ça toute ma vie, jusqu'à ce que je parte de chez moi. Mes études de médecine, je me les suis payées. Donc, je pense que je n'ai pas de leçons à recevoir de qui que ce soit. Je suis quelqu'un qui s'est construit et je pense que cette injustice sociale que j'ai vue dans ma vie, c'est ce que je cherche à combattre et que je combattrai toujours. Ça, c'est la première chose. La deuxième, alors je suis péremptoire. Bon, c'est vrai, c'est peut-être mon signe, je ne m'en rends pas toujours compte. Mais moi, j'adore apprendre.
0: Vous êtes passionnée, vous avez des convictions.
1: J'adore apprendre. Je lis beaucoup de revues scientifiques, non scientifiques, j'adore. Et j'ai envie de partager. J'ai toujours aimé enseigner, en fait. Hein, quand j'étais en médecine et que des nouveaux étudiants arrivaient, je leur faisais des cours sur chaque pathologie, etc. J'adore apprendre aux gens. Et ce que je cherche à faire, c'est ça. C'est apprendre de par mes lectures, mais aussi de mes visites sur le terrain, parce que je visite les agriculteurs dans le cadre du 47 dans nos assiettes. J'ai commencé les visites dans le cadre de la canicule cet été. Je vais poursuivre les visites. Donc tout ça, j'aime bien l'apprendre aux gens.
0: C'est pas
1: quelque chose de négatif, à mon avis.
0: Est-ce que votre situation personnelle ne vous impose-t-elle pas davantage d'humilité, finalement, lorsque les décisions que vous défendez ont des conséquences économiques très concrètes pour d'autres? En clair, est-ce que vous arrivez de vous demander si votre certitude d'avoir raison vous empêche parfois d'entendre ceux qui vont devoir payer le prix?
1: Vous avez l'air de dire que je vais laisser les agriculteurs dans la panade et qu'ils débrouilleront comme ils veulent. Non, pas du tout. C'est pas ce que j'ai dit. J'ai dit qu'il fallait trouver des solutions ensemble. Il n'est pas question de ne pas pallier au manque de revenus des agriculteurs. Et ça, je le dis clairement. Ensuite, ma position en tant que médecin, vous voulez dire, écoutez, moi, honnêtement, je vis avec un niveau assez modeste, même si effectivement j'ai des revenus plus élevés, mais j'espère qu'on ne va pas me condamner parce que j'ai des revenus élevés. Je pourrais avoir des revenus élevés et défendre
0: non,
1: les revenus élevés.
0: Vous comprenez le truc, c'est facile pour elle de dire ça, elle n'est pas... Voilà.
1: Non, parce que je vous dis, moi, ce qui me touche, c'est l'injustice. Quand un agriculteur ne vit pas correctement, quand une femme de ménage ne vit pas correctement, eh bien moi, je ne peux pas vivre correctement. Donc c'est pour ça que je me bats pour eux, et j'estime que je suis une privilégiée, bien sûr, sur mon salaire, mais j'estime que ce privilège-là, j'essaie de le mettre au service des personnes qui n'ont pas de privilège.
0: Ok. Parlons des... On va terminer rapidement, parce qu'on a été un peu long, sur le volet politique. Vous soutenez Marine Tondelier, hein, pour les présidentielles.
1: Oui, tout.

0: en train d'offrir un plateau d'argent à Marine Le Pen ou à Bardella, je ne sais pas qui se présentera, alors qu'on a un vent d'extrême droite en Europe. On l'a vu récemment avec la Saxe-Anhalt, là, où il y a eu 44% de l'AFD, qui va se présenter à d'autres élections régionales. Donc vraiment, il y a un danger extrême.
1: L'Allemagne avec...
0: Voilà, il y a un danger extrême. Comment on peut dire, toi, tu n'as pas le même programme que moi, toi, je ne suis pas d'accord sur le nucléaire, toi... Non, ce n'est pas possible. Là, il y a une urgence.
1: Alors, c'est marrant parce que quand on vous entend, on entend un discours quand même plutôt radical, assumé, en tout cas convaincu. Oui. Hein, vous êtes une passionnée. Sandrine Rousseau, de son côté, pousse clairement au rapprochement avec la France insoumise, Mélenchon, etc. Qu'est-ce qui vous éloigne fondamentalement de LFI aujourd'hui, ou en tout cas de la frange écolo de LFI?
0: Bah, écoutez, le mode de gouvernance ne me convient pas. C'est-à-dire, quand on s'autoproclame, pour moi, c'est gênant. Le niveau international, aussi sans rentrer dans les détails, ne me convient pas. Ouais. Mais, une fois de plus, il faut qu'il y ait un contrat de gouvernement et qu'on arrive à s'entendre sur certaines positions. Je veux dire, on doit tous faire des efforts. Parce que moi, si un jour l'extrême droite est là parce qu'on s'est divisé, j'en voudrais beaucoup aux personnes qui se sont présentées. Voilà.
1: Au premier tour de la présidentielle, vous pourriez voter Mélenchon s'il apparaissait comme le candidat de gauche le mieux placé?
0: Bien sûr, je respecterai la primaire, il n'y a pas de souci.
1: Mais il ne participera pas à la primaire.
0: Alors, s'il ne participe pas à la primaire et qu'il est le... Vous voulez dire comment? Qu'il est le seul à gauche?
1: Qu'il est le mieux placé, ce qui semble être le cas aujourd'hui.
0: Le mieux placé? S'il y a une primaire... Je n'avais pas compris. S'il y a une primaire, d'accord, et qu'admettons une primaire de la gauche hors LFI, bon, ce serait dommage, mais bon, voilà. Et qu'admettons Marine Tondelier sort de la primaire.
1: Voilà, vous votez,
0: je voterai, mais bien sûr.
1: D'accord.
0: Bien sûr, c'est mes convictions depuis 30 ans, donc je vais pas
1: en changer. Même si elle fait 5%.
0: Mais moi, je ne suis pas pour la démocratie d'opinion et de sondage. Je suis pour une démocratie d'abord des primaires, c'est ce qui me semble important,
1: d'accord,
0: et de conviction. Je ne suis pas les sondages.
1: Dernier point, les législatives, vous y allez ou pas?
0: Alors, moi, je l'ai dit en début d'été, là, je suis candidate à la candidature, donc ça va dépendre des équilibres nationaux, mais aussi du contexte local. C'est à réfléchir avec toute la gauche, avec la majorité départementale, avec tout le monde. Quoi. Je ne prends pas une décision aujourd'hui.
1: Et donc, vous en avez parlé, vous avez commencé à sonder, chercher un suppléant, voir qui d'autre a envie d'y aller.
0: Je ne suis pas encore jusque-là, mais oui, j'ai commencé à y songer. Donc, il faut qu'on en parle maintenant sérieusement. Voilà.
1: Bon. Merci beaucoup, Annie Messina, d'avoir passé ce moment avec nous. Et à bientôt.
0: À bientôt.

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12: L'actualité qui est marquée par cette crise des urgences un peu partout en Lot-et-Garonne. On apprend que les urgences de Marmande pourraient donc de nouveau être fragilisées après le départ de 4 médecins en moins d'un an. 3 autres contrats arrivent à échéance cet automne. En cause, des surrémunérations jugées non réglementaires par la Chambre régionale des comptes et l'ARS, mises en place pour attirer et fidéliser les médecins urgentistes. L'administrateur provisoire a surcherché des solutions individuelles afin de conserver les 3 praticiens, tout en mettant fin à ces rémunérations. L'hôpital endetté à hauteur de 12,2 millions d'euros en 2025, doit économiser jusqu'à presque 1,5 million sur ce poste. Les médecins redoutent le retour de l'intérim et de nouvelles tensions sur les plannings avec donc des fermetures d'urgence. 2 mobilisations sont prévues fin septembre et début octobre pour défendre l'hôpital. Et puis justement, les urgences à Villeneuve-sur-Lot, le pôle de santé a été fermé cette nuit pour la 3e fois en septembre. Depuis précisément 16h ce mardi jusqu'à 9h ce mercredi, les patients ont dû obligatoirement passer par le centre 15 avec des urgences fermées. Le PSV explique que cette organisation par un manque de médecins afin de maintenir le SMUR et la prise en charge des urgences vitales. D'après nos informations, de nouvelles fermetures devraient également intervenir les nuits de jeudi à vendredi, puis de samedi à dimanche. On attend toutefois une confirmation officielle du pôle de santé. À Villeneuve-sur-Lot, le campus lance un nouveau site internet pour centraliser l'offre de formation supérieure en Vallée du Lot. Il doit permettre aux lycéens, étudiants, salariés ou personnes en reconversion d'identifier plus facilement les cursus disponibles sur place ou à distance. Le campus accueille aujourd'hui 250 étudiants, 6 organismes et 15 formations. À la rentrée, l'école supérieure de la banque rejoint aussi le site avec un nouveau Bac plus 3 en alternance. La sécurité du quotidien reste l'une des priorités de l'État en Lot-et-Garonne. Dans le cadre du plan d'action départemental, les services de police et de gendarmerie concentrent leurs efforts sur les secteurs et les phénomènes les plus préoccupants, avec une stratégie dite adaptée au terrain. Le préfet Bruno André défend cette méthode fondée sur une présence renforcée et des actions ciblées au plus près des réalités du département. Bruno André.
0: Ce qui est important sur la loi RIPOS, c'est qu'on a un certain nombre de mesures administratives, interdiction de paraître, fermeture d'établissement, voire des amendes. C'est-à-dire que ce que cherche la population, c'est dès l'instant où elle voit un délit ou elle en est victime, c'est qu'il y ait une sanction la plus immédiate possible parce qu'elle ne comprend pas cette durée ou cette attente. Et donc là, avec toutes ces mesures, ça permet d'avoir une... Par exemple, vous êtes victime d'une agression, la personne qui deal ou qui en bas de votre immeuble, il a interdit de séjour pendant un mois à cet endroit-là. Et donc, il y a un effet immédiat. Je crois que c'est ce qu'attend la population.
13: On parle du protoxyde d'azote. C'est une vraie problématique également sur le département?
0: Oui, c'est préoccupant parce que c'est vu comme quelque chose de ludique, mais en fait, ça crée des troubles neurologiques graves, ça crée des accidents, ça crée des gens qui se mettent à mal et pour une durée importante.
13: Petit retour sur la loi sur le téléphone portable ici dans le Lot-et-Garonne, pour la perte de permis pour ceux qui sont pris en infraction avec le téléphone portable. On en est où actuellement?
0: Pour l'instant, on est encore dans la conviction. On essaye de dire à tous, même si vous êtes accroché à votre portable du matin au soir, pas au volant s'il vous plaît, parce que c'est dangereux pour vous comme dangereux pour les autres. La répression, elle est quand même très relative, mais elle va se poursuivre et elle va s'accentuer. Mais moi, je crois plutôt au bon sens et à ce que chacun se dise, oui, c'est pas prudent de téléphoner au volant. Donc, je peux soit me garer pour prendre mon téléphone et répondre à tel ou tel appel et éviter de se mettre en danger et le danger des autres, puisqu'on peut briser des vies. Et à ce moment-là, c'est trop tard de se dire que, j'aurais pas dû.
13: Cette répression un peu plus vive se voit dans les chiffres actuellement, dans Lot-et-Garonne ou pas?
0: Oui, progressivement, voilà. Mais je cherche pas la répression à tout prix, mais je n'hésiterai pas et on va continuer à augmenter, c'est sûr. Tant que les personnes sont récalcitrantes.
12: Dans le reste de l'actualité, une femme de 67 ans a été secourue hier dans la rivière Lot à Mont-Saint-Pron-Libos. La sexagénaire qui avait quitté sa maison de retraite ne parvenait plus à regagner la rive. Elle était dans l'eau. Gendarmes et pompiers plongeurs de Villeneuve ont été mobilisés pendant environ une heure. La victime a été prise en charge par les secours et l'alerte a été donnée par un commerçant du secteur. Direction la Dordogne à Bergerac où un homme de 46 ans sera jugé demain en comparution immédiate pour trafic de stupéfiants. Il a été interpellé vendredi dernier à Imé. Lors d'une transaction de kétamine, il avait sur lui 18 grammes de kétamine, 18 timbres de LSD, du cannabis et 225 € en liquide. Il se présente comme DJ et a reconnu revendre de la kétamine à quelques clients réguliers, mais aussi lors de rave parties. Ses fournisseurs n'ont pas été identifiés. On termine toujours en Dordogne avec le repreneur des papeteries de Conda qui a précisé son projet de reconversion du site en supercalculateur d'intelligence artificielle. Le groupe SPB prévoit un lancement de la première phase fin 2027. L'investissement annoncé atteint 2 milliards d'euros sur plusieurs années. Le site produirait de la puissance de calcul destinée notamment aux entreprises, aux hôpitaux, aux laboratoires et aux administrations. SPB veut également récupérer la chaleur générée par les serveurs pour alimenter des serres maraîchères et des activités liées au bois. À terme, environ 250 emplois directs et plus de 200 emplois indirects pourraient être créés. Excellente journée à tous.
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12: On a un changement de temps assez radical ce mercredi quand même. Par endroit, il est tombé 2-3 gouttes en matinée. Et cet après-midi, le ciel devrait quand même rester bien voilé sur l'ensemble du département. Les températures en nette baisse, 23-24 degrés à l'ombre maximum. Et donc un soleil qui va avoir du mal à percer même s'il ne sera jamais très loin. La nuit de ce mercredi à jeudi sera claire. La journée de demain sera normalement un petit peu plus ensoleillée que celle d'aujourd'hui. En tout cas, pas de pluie au programme. Quelques nuages en matinée qui devraient se dissiper légèrement. Dans l'après-midi, on pourrait tout de même avoir un ciel partiellement voilé sur une bonne partie du département et un mercure comme aujourd'hui autour de 23. À partir de vendredi, retour du grand beau temps partout sur l'ensemble du département avec 14 degrés au lever du jour et jusqu'à 22 à l'ombre dans l'après-midi, mais sous un beau soleil qui conduirait à ce qu'on ait des températures en air ambiant autour de 25. Samedi et dimanche devraient être des journées plus belles avec jusqu'à 25 voire 26 degrés à l'ombre annoncé.
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12: à Sainte-Livrade-sur-Lot, décès de M. Jean-Pierre Poumery, survenu à l'âge de 77 ans. Ses obsèques civiles seront célébrées vendredi 18 septembre au crématorium du Grand Villeneuvois à 15h, suivi de la crémation à 15h30. Cet avis est communiqué par les pompes funèbres Laborde de Villeneuve. À Montflanquin, décès de M. Robert Gimbert, survenu à l'âge de 93 ans. La cérémonie civile aura lieu samedi 19 septembre au crématorium de Bergerac à 10h15, suivi de la crémation au crématorium de Bergerac. Un dernier hommage peut lui être rendu à la chambre funéraire de Villeréal. Cet avis est communiqué par les pompes funèbres Bulite.

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6: Bon appétit, il est 12h30, tout de suite, les infos.
7: Bonjour à tous, à la une de l'actualité ce midi, le député Philippe Brun écarté de la primaire socialiste, un dépôt pétrolier bloqué depuis ce matin dans l'Hérault, et puis un livre inédit signé Tolkien sort en librairie demain. Avant, un coup d'œil sur le ciel cet après-midi, on a des éclaircies sur une bonne partie du pays, de la Bretagne à la région Auvergne-Rhône-Alpes, du Pays Basque au Grand Est, et de la pluie est prévue dans les Alpes et dans les Pyrénées. Les températures maximales, 18 degrés à Brest et Cherbourg, 20 à Versailles, 21 à Caen, 23 à Tours, 24 à Libourne et Strasbourg, 25 à Perpignan, 28 à Bastia et 28 aussi à Montélimar. Mais tout d'abord, l'Union européenne veut limiter l'accès des plus jeunes aux réseaux sociaux. La présidente de la Commission, Ursula von der Leyen, propose d'interdire les plateformes aux moins de 13 ans. Et pour les 13-15 ans, elle imagine des mini-comptes contrôlés par les parents avec des fonctionnalités limitées et un temps d'utilisation réduit. Le texte vise aussi à mieux encadrer les risques liés aux contenus violents ou aux usages jugés addictifs. La primaire à gauche se fera sans Philippe Brun. Le député socialiste qui avait pourtant déposé ses parrainages a été écarté après sa suspension du PS en raison d'accusations de violence. Il conteste cette décision et affirme ne pas avoir été entendu par les instances du parti. Les militants et les sympathisants socialistes devront départager 5 candidats en octobre. Après Anne Hidalgo, c'est au tour d'Emmanuel Grégoire d'être entendu par le Sénat sur le scandale des violences dans le périscolaire. Le maire de Paris dit partager la colère des familles et évoque une responsabilité morale. Il assure qu'il n'y a pas eu de dissimulation à la mairie tout en reconnaissant des manquements dans le suivi des signalements. Des pêcheurs bloquent depuis ce matin un dépôt pétrolier à Frontignan dans l'Hérault. Une centaine de manifestants dénoncent la hausse des prix du carburant et la dégradation de leurs conditions de travail. Après Fos mardi, ils poursuivent leur mobilisation pour obtenir une rencontre avec la ministre de la Pêche. Un barrage filtrant a été installé devant le site. Et le gazole pêche atteint désormais 1,08€ le litre contre 60 centimes en février. C'est un gros manque à gagner pour Annabelle. Son mari est pêcheur, elle gère les comptes qui seront bientôt dans le rouge.
8: C'est énorme au niveau financier. Nous, il faut savoir qu'on passe entre 300 et 500 euros par semaine de carburant, ce qui est beaucoup plus qu'un véhicule. Donc c'est pour ça que déjà on est détaxé, et c'est pour ça aussi qu'on demande à ce que la baisse soit faite. C'est parce qu'on a besoin d'avoir énormément de carburant pour faire travailler nos moteurs, nos bateaux, pour nos machines. Et si on n'a pas ça, on ne peut pas travailler. Donc on est bloqué. S'il ne travaille pas, il ne rentre pas d'argent. Donc il ne peut pas faire vivre sa famille. Donc après, ça devient un cercle vicieux et c'est compliqué. C'est pour ça qu'il y a pas mal de bateaux de pêche qui arrêtent du coup l'activité, parce que c'est de plus en plus compliqué, qu'on n'est pas entendu et qu'on n'est pas aidé.
7: Propos recueillis par Mylène Desbacq, la ministre de la Pêche doit recevoir les professionnels dans les prochains jours. L'enquête avance au Portugal après la découverte des corps d'un couple dans un réservoir d'eau. Les victimes, un Français et sa compagne roumaine, vivaient dans l'Algarve depuis plusieurs années. Leur gardien a été arrêté par la police judiciaire portugaise. Il est soupçonné d'avoir tué le couple avant de cacher les corps, mais les circonstances restent encore à éclaircir. Laurent Nunez se rendra à Bordeaux vendredi pour rendre hommage aux deux sapeurs-pompiers morts cet été. Ils sont décédés le 21 juillet en combattant un violent incendie près de l'aéroport de Bordeaux-Mérignac. Ils avaient tous les deux 34 ans. Rachida Dati et Carlos Ghosn comparaissent à partir d'aujourd'hui devant le tribunal correctionnel de Paris. L'ancienne ministre et l'ex-PDG de Renault sont jugés dans une affaire de soupçons de corruption et de trafic d'influence liée à des contrats de conseil. Rachida Dati est notamment soupçonnée d'avoir perçu 900 000 euros entre 2009 et 2013 lorsqu'elle était eurodéputée. Elle conteste ces accusations. Le gouvernement annonce 1,5 milliard d'euros en 2027 pour lutter contre les violences sexistes et sexuelles. Une enveloppe jugée insuffisante par la Fondation des femmes. Elle réclame davantage de moyens. Le projet de loi contre les violences sexistes et sexuelles doit être examiné à l'Assemblée nationale début octobre. Un texte de jeunesse de Tolkien, encore inédit en français, arrive en librairie demain. L'histoire de Kullervo est un court roman inachevé, écrit bien avant Le Seigneur des Anneaux. Une œuvre importante pour comprendre comment l'écrivain britannique a commencé à bâtir son univers, Théo Mollet.
9: Oui, Kullervo, c'est l'un des personnages les plus sombres imaginés par Tolkien. Orphelin doté de pouvoirs surnaturels, vendu comme esclave, il cherche à se venger du magicien responsable de son malheur. Cette histoire s'inspire directement du Kalevala, une grande épopée issue de la mythologie finnoise. Tolkien y voyait lui-même le point de départ de son envie d'écrire ses propres légendes. Le texte annonce surtout un personnage qui apparaîtra plus tard dans son œuvre Turin Turambar. L'histoire de Kullervo avait déjà été publiée en anglais en 2015. Cette première édition française comprend aussi des brouillons et des notes de Tolkien. D'autres textes de l'auteur restent encore à traduire.
7: Merci Théo. Enfin en foot, un dernier rendez-vous avec l'Albi Céleste pour Lionel Messi. Le capitaine argentin figure dans la liste des joueurs convoqués pour affronter le Bénin le 6 octobre prochain. La fédération argentine veut rendre hommage à sa légende après son annonce de retraite internationale au mois d'août. Voilà pour l'actualité. Excellent après-midi à tous.

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0: Bonjour à tous, à la une de l'actualité, Philippe Brun, absent de la primaire socialiste alors qu'il avait obtenu les parrainages nécessaires, le député a été suspendu à titre conservatoire de son parti après des accusations de violence. Son nom ne figure pas dans la liste validée par la commission d'organisation. 5 candidats sont retenus, Olivier Faure, Jérôme Guedj, Emmanuel Morel, Raphaël Glucksmann et Ségolène Royal. Le maire de Paris reconnaît des dysfonctionnements et des failles dans la gestion des violences sexuelles dans le périscolaire. Entendu ce matin par une commission d'enquête du Sénat, Emmanuel Grégoire a exprimé, je cite, ses profonds regrets. Il a affirmé que 195 agents du périscolaire ont été suspendus depuis le début de l'année à Paris. Plusieurs familles ont porté plainte. La justice confirme l'allègement du contrôle judiciaire de Patrick Bruel. La cour d'appel de Versailles autorise le chanteur à se rendre à l'étranger. Il est mis en examen dans plusieurs affaires de violences sexuelles qu'il conteste. Ses avocates précisent qu'il reste à la disposition de la justice et qu'il souhaite défendre son innocence. Patrick Bruel a annulé sa tournée prévue à l'automne. Troisième jour de mobilisation des pêcheurs, ils bloquent depuis ce matin le dépôt pétrolier de Frontignan et aussi le port de Sète. Ils dénoncent des conditions de travail devenues intenables, la hausse du prix du gasoil pêche passée de 60 centimes le litre en février à 1,08€ aujourd'hui. Le mouvement avait déjà touché Sète, Port-Vendres et Fos-sur-Mer depuis le début de la semaine. En sport, la Fédération française de football a officialisé le staff qui va accompagner Zinedine Zidane à la tête des Bleus, un encadrement de 23 personnes autour du nouveau sélectionneur dévoilé avant les débuts de l'équipe de France en Ligue des Nations, Virginie Quiénon.
1: Et oui, c'est le premier rendez-vous de l'ère Zidane. Les Bleus joueront en Turquie le 25 septembre, puis en Belgique 3 jours plus tard. Et pour préparer ces rencontres, Zinedine Zidane pourra notamment compter sur Grégory Dupont, conseiller stratégie et performance. Arthur Ochédé, préparateur physique du Red Star la saison dernière, rejoint également l'encadrement. Le staff médical sera dirigé par le médecin marseillais Hervé Collado. Et Serge Isodoro devient podologue des Bleus. Il travaillait auparavant avec les footballeurs du Benfica et les basketteurs de Nanterre. Et côté communication, Xavier Giraudon, grand reporter à Canal+, devient le chef de la presse. Reste maintenant à connaître la liste des joueurs choisis par Zidane. Elle sera dévoilée vendredi, une semaine avant ses grands débuts sur le banc.
0: Merci Virginie. Et toujours en football, 2 clubs français engagés ce soir en Ligue Europa, c'est la première journée. Lyon joue à Anderlecht en Belgique. Rennes se rend sur la pelouse de Sturm Graz en Autriche. Coup d'envoi à 21h. Belle journée à tous.

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Bonjour à toutes et à tous, et maintenant place aux petites annonces sur Radio 4. Objets à vendre, matériel agricole, recherche, services, c'est ici que ça se passe. Alors écoutez bien, c'est parti pour les annonces du jour. Pour débuter, voici la rubrique d'hiver. Sont à vendre une pompe d'arrosage d'IPRA, une échelle double de 3 mètres, un poêle à bois de ville avec tous ses tuyaux et du matériel de traiteur. Une opportunité intéressante se présente également aux alentours de Lauzin avec de la vendange sur pied à vendre. Maintenant, avis aux passionnés d'histoire et de patrimoine. Une collection d'objets issus d'un ancien musée se retrouve à la vente, comprenant du matériel agricole, des batteuses et des sacs en jute. Les collectionneurs trouveront aussi leur bonheur avec un lot de jouets anciens et de voitures à pédales qui sont à vendre. Du côté de Montségur, un stock d'environ 8 mètres cubes de bois, de pruniers et de chênes déjà coupés en 50 cm attend preneur sur place. Puis un auditeur donne une porte de garage métallique basculante de 2 mètres sur 2 mètres 30. Côté agriculture, du foin de la récolte 2025 en petites bottes ainsi que des boules de foin de 2024 et 2025 sont à vendre. Un covercrop rasol autoporté est également proposé à la vente et un agriculteur lance quant à lui un appel pour dénicher un soc droit de charrue Goisin avec une planche en 12 pouces. On passe aux animaux. Deux chiens ont été recueillis récemment. Un chien tricolore croisé d'Anglo à Villeneuve et un croisé Jack Russell de 14 ans du côté de Tonnens. Et un auditeur souhaite adopter un jeune chien épagneul breton âgé d'environ 2 ans. Pour terminer ces annonces, voici des recherches d'emploi dans la région. Une auxiliaire de vie et aide à domicile expérimentée cherche à intervenir auprès de personnes âgées sur le secteur de Villeréal, Castionnès, Bergerac ou Villeneuve. Une auditrice propose son aide pour du ménage ou de la plonge en restaurant sur les secteurs de Villeréal ou Castionnès. Enfin, une soignante propose ses compétences pour des gardes de nuit, la toilette, la préparation des repas, les courses et l'entretien de la maison auprès de personnes âgées sur Villeneuve-sur-Lot et 5 km alentour. Paiement par chèque emploi-service accepté. On espère avoir fait quelques heureux et peut-être provoqué quelques bonnes affaires. Vous cherchez quelque chose, vous avez un objet à vendre ou un service à proposer, faites-en profiter les auditeurs de Radio 4 en nous appelant au 05 53 36 60 50 le matin. Et si vous avez manqué une annonce, pas de panique, vous pouvez toutes les retrouver sur radio4.fr. Merci de votre fidélité, très belle journée à vous à l'écoute de Radio 4.

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2: Et si la meilleure façon de rebooster une ville, c'était d'abord de la rafraîchir et d'y attirer de nouveaux habitants? À Villeneuve-sur-Lot, la rénovation de l'habitat est au cœur de cette stratégie. Une stratégie que le ministre de la Ville et du Logement, Vincent Jeanbrun, en personne, est venu découvrir sur le terrain il y a quelques jours. Son verdict est une vraie reconnaissance du travail mené par les élus. On l'écoute.
3: Ce qui est porté aujourd'hui par l'équipe municipale, c'est vraiment l'illustration de ce qu'on fait de mieux en matière de travail partenarial, en matière d'ambition de rénovation. C'est pas évident, c'est complexe, c'est technique. Mais quand la volonté est là, le chemin est devant nous. Bravo monsieur le maire, et très heureux d'être là aujourd'hui à Villeneuve-sur-Lot.
2: Le maire Guillaume Lepers, mais également la sous-préfète, sénateurs, députés et de nombreux partenaires de l'habitat étaient présents pour la visite. L'occasion de mesurer les efforts engagés pour aider à redynamiser le centre-ville. Une façon aussi d'attirer ici des moyens supplémentaires. C'est ce que confirme Guillaume Lepers.
4: Nous sommes fiers avec toutes les équipes et les élus parce que c'est vrai que depuis plusieurs années, on se bat pour réhabiliter le centre-ville avec de nombreux travaux. Je pense notamment au quartier des Sautins, mais il y en a d'autres en plein cœur de ville. Vous voyez le nombre de grues qui ont poussé à Villeneuve-sur-Lot. Et voilà, je voulais vous montrer que quand une ville y croit, quand elle veut, même si elle est aujourd'hui dans un quartier prioritaire avec certes certaines difficultés, mais on peut y arriver. Et c'était important de lui montrer les projets en cours, lui montrer à quel point on peut avancer même dans nos villes moyennes et bien sûr lui montrer aussi les projets futurs pour lesquels on aura peut-être besoin de soutien un peu plus important de l'État. Donc en tout cas, c'est une visite importante. Je vous parlais souvent de projets qui rayonnaient à Paris. Ben voilà, l'exemple est là et le ministre se déplace pour les voir.
2: La visite valait le détour. Le ministre du Logement en est convaincu.
3: D'abord, on voit une ville magnifique, qui a une histoire, qui a un patrimoine extraordinaire. Une équipe municipale extrêmement dynamique, qui a envie de faire vivre son cœur de ville. On l'a senti, et monsieur le maire m'a démontré toute l'énergie qu'il déploie avec ses équipes pour essayer de faire en sorte que ce centre-ville ne périclite pas, mais qu'au contraire, il retrouve toutes ses qualités, notamment les qualités d'accueil, pour permettre demain d'accueillir à nouveau des habitants, des familles, de dire... On a des commerces, on a de l'éducation, on a des services publics, on a des espaces verts. Et tout ce soin, il vient illustrer exactement la politique publique du ministère du Logement pour justement revitaliser les centres-villes. À Villeneuve-sur-Lot, il y a déjà cette dynamique. C'est ça qu'on a envie d'accompagner.
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0: début d'après-midi, il est 13h30.
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2: L'actualité qui est marquée par cette crise des urgences un peu partout en Lot-et-Garonne. On apprend que les urgences de Marmande pourraient donc de nouveau être fragilisées après le départ de 4 médecins en moins d'un an. 3 autres contrats arrivent à échéance cet automne. En cause, des surrémunérations jugées non réglementaires par la Chambre régionale des comptes et l'ARS, mises en place pour attirer et fidéliser les médecins urgentistes. L'administrateur provisoire a surcherché des solutions individuelles afin de conserver les 3 praticiens, tout en mettant fin à ces rémunérations. L'hôpital endetté à hauteur de 12,2 millions d'euros en 2025, doit économiser jusqu'à presque 1,5 million sur ce poste. Les médecins redoutent le retour de l'intérim et de nouvelles tensions sur les plannings avec donc des fermetures d'urgence. 2 mobilisations sont prévues fin septembre et début octobre pour défendre l'hôpital. Et puis justement, les urgences à Villeneuve-sur-Lot, le pôle de santé a été fermé cette nuit pour la 3e fois en septembre. Depuis précisément 16h ce mardi jusqu'à 9h ce mercredi, les patients ont dû obligatoirement passer par le centre 15 avec des urgences fermées. Le PSV explique que cette organisation par un manque de médecins afin de maintenir le SMUR et la prise en charge des urgences vitales. D'après nos informations, de nouvelles fermetures devraient également intervenir les nuits de jeudi à vendredi, puis de samedi à dimanche. On attend toutefois une confirmation officielle du pôle de santé. À Villeneuve-sur-Lot, le campus lance un nouveau site internet pour centraliser l'offre de formation supérieure en Vallée du Lot. Il doit permettre aux lycéens, étudiants, salariés ou personnes en reconversion d'identifier plus facilement les cursus disponibles sur place ou à distance. Le campus accueille aujourd'hui 250 étudiants, 6 organismes et 15 formations. À la rentrée, l'école supérieure de la banque rejoint aussi le site avec un nouveau Bac plus 3 en alternance. La sécurité du quotidien reste l'une des priorités de l'État en Lot-et-Garonne. Dans le cadre du plan d'action départemental, les services de police et de gendarmerie concentrent leurs efforts sur les secteurs et les phénomènes les plus préoccupants avec une stratégie dite adaptée au terrain. Le préfet Bruno André défend cette méthode fondée sur une présence renforcée et des actions ciblées au plus près des réalités du département. Bruno André.
3: Ce qui est important sur la loi Riposte, c'est qu'on a un certain nombre de mesures administratives, interdiction de paraître, fermeture d'établissement, voire des amendes. C'est-à-dire que ce que cherche la population, c'est dès l'instant où elle voit un délit ou elle en est victime, c'est qu'il y ait une sanction la plus immédiate possible parce qu'elle ne comprend pas cette durée ou cette attente. Et donc là, avec toutes ces mesures, ça permet d'avoir une... Par exemple, vous êtes victime d'une agression, la personne ou qui deal ou qui en bas de votre immeuble, il a interdit de séjour pendant un mois à cet endroit-là. Et donc, il y a un effet immédiat et je crois que c'est ce qu'attend la population.
4: On parle du protoxyde d'azote. C'est une vraie problématique également sur le département?
3: Oui, c'est préoccupant parce que c'est vu comme quelque chose de ludique, mais en fait, ça crée des troubles neurologiques graves, ça crée des accidents, ça crée des gens qui se mettent à mal et pour une durée importante.
4: Petit retour sur la loi sur le téléphone portable ici dans le Lot-et-Garonne, pour la perte de permis pour ceux qui sont pris en infraction avec le téléphone portable. On en est où actuellement?
3: Pour l'instant, on est encore dans la conviction. On essaye de dire à tous, même si vous êtes accroché à votre portable du matin au soir, pas au volant s'il vous plaît, parce que c'est dangereux pour vous comme dangereux pour les autres. La répression, elle est quand même très relative, mais elle va se poursuivre et elle va s'accentuer. Mais moi, je crois plutôt au bon sens et à ce que chacun se dise, bah oui, c'est pas prudent de téléphoner au volant. Donc, je peux soit me garer pour prendre mon téléphone et répondre à tel ou tel appel et éviter de se mettre en danger et le danger des autres, puisqu'on peut briser des vies. Et à ce moment-là, c'est trop tard de se dire que, ah oui, j'aurais pas dû.
4: Cette répression un peu plus vive se voit dans les chiffres actuellement, dans Lot-et-Garonne ou pas?
3: Oui, progressivement, voilà. Mais je cherche pas la répression à tout prix, mais je n'hésiterai pas et on va continuer à augmenter, c'est sûr. Tant que les personnes sont récalcitrantes.
2: Dans le reste de l'actualité, une femme de 67 ans a été secourue hier dans la rivière Lot à Mont-Saint-Pron-les-Bosses. La sexagénaire qui avait quitté sa maison de retraite ne parvenait plus à regagner la rive. Elle était dans l'eau. Gendarmes et pompiers plongeurs de Villeneuve ont été mobilisés pendant environ une heure. La victime a été prise en charge par les secours et l'alerte a été donnée par une commerçante du secteur. Direction la Dordogne à Bergerac où un homme de 46 ans sera jugé demain en comparution immédiate pour trafic de stupéfiants. Il a été interpellé vendredi dernier à Imé. Lors d'une transaction de kétamine, il avait sur lui 18 grammes de kétamine, 18 timbres de LSD, du cannabis et 225 euros en liquide. Il se présente comme DJ et a reconnu revendre de la kétamine à quelques clients réguliers, mais aussi lors de rave parties. Ses fournisseurs n'ont pas été identifiés. On termine toujours en Dordogne avec le repreneur des papeteries de Conda qui a précisé son projet de reconversion du site en supercalculateur d'intelligence artificielle. Le groupe SPB prévoit un lancement de la première phase fin 2025. 2027. L'investissement annoncé atteint 2 milliards d'euros sur plusieurs années. Le site produirait de la puissance de calcul, destinée notamment aux entreprises, aux hôpitaux, aux laboratoires et aux administrations. SPB veut également récupérer la chaleur générée par les serveurs pour alimenter des serres maraîchères et des activités liées au bois. À terme, environ 250 emplois directs et plus de 200 emplois indirects pourraient être créés. Excellente journée à tous.
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2: On a un changement de temps assez radical hein, ce mercredi quand même. Par endroit, il est tombé 2-3 gouttes en matinée. Et cet après-midi, le ciel devrait quand même rester bien voilé hein, sur l'ensemble du département. Les températures en nette baisse, 23-24 degrés à l'ombre maximum. Et donc un soleil qui va avoir du mal à percer, même s'il ne sera jamais très loin. La nuit de ce mercredi à jeudi sera claire. La journée de demain sera normalement un petit peu plus ensoleillée que celle d'aujourd'hui. En tout cas, pas de pluie au programme. Quelques nuages en matinée qui devraient se dissiper légèrement dans l'après-midi, on pourrait tout de même avoir un ciel partiellement voilé sur une bonne partie du département et un mercure comme aujourd'hui autour de 23. À partir de vendredi, retour du grand beau temps partout sur l'ensemble du département avec 14 degrés au lever du jour et jusqu'à 22 à l'ombre dans l'après-midi mais sous un beau soleil qui conduirait à ce qu'on ait des températures en air ambiant autour de 25. Samedi et dimanche devraient être des journées plus belles avec jusqu'à 25 voire 26 degrés à l'ombre annoncée.
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2: À Sainte-Livrat-sur-Lot, décès de M. Jean-Pierre Poumery, survenu à l'âge de 77 ans. Ses obsèques civiles seront célébrées vendredi 18 septembre au crématorium du Grand Villeneuve à 15h, suivi de la crémation à 15h30. Cet avis est communiqué par les pompes funèbres Laborde de Villeneuve. À Montflanquin, décès de M. Robert Gimbert, survenu à l'âge de 93 ans. La cérémonie civile aura lieu samedi 19 septembre au crématorium de Bergerac à 10h15, suivi de la crémation au crématorium de Bergerac. Un dernier hommage peut lui être rendu à la chambre funéraire de Villeréal. Cet avis est communiqué par les pompes funèbres Bulite.

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1: Et on débute à Sainte-Livrade avec la reprise des cours de gym pour les seniors qui sont prévus le lundi après-midi de 15h45 à 16h45, mais aussi le jeudi matin de 10h45 à 11h45. Et ça se passe dans la salle des festivités de Sainte-Livrade. L'équipe de France Service et du bureau Information Jeunesse souhaite une bonne rentrée aux Livradais et rappelle qu'elle les accueille à l'île aux Porte-Campagne du lundi au vendredi de 9h à midi et de 14h à 17h. N'hésitez pas à les appeler. Un petit coup de fil au 05 53 01 47 80. 18 01 47 98. Et puis lundi 14 septembre 2026, le cinéma L'Utopie a repris la nouvelle saison Unipop de ville en ville. Ça a été le lancement officiel avec en avant-première la diffusion du film Notre Salut, suivi d'un échange retransmis en direct par visio avec le réalisateur Emmanuel Mar. Pas d'inquiétude, il y aura d'autres rendez-vous d'Unipop dans les semaines à venir au L'Utopie de Sainte-Livrade. Coup de projecteur à présent sur les journées européennes du patrimoine. Ça se passe ce week-end, partout évidemment en Europe et partout dans notre pays. Et à Sainte-Livrade, on va proposer des choses que l'on évoque aujourd'hui avec Michel Deynès, conseiller municipal délégué à la culture. Bonjour.
2: Bonjour.
1: Alors la commune de Sainte-Livrade va ouvrir plusieurs lieux au public ce week-end, notamment l'église.
2: Oui, l'église qui est une église qui date pour le chevet du XIIe siècle, qui a une très belle chapelle de 14e et reconstruite en partie au 19e. Les visites, ça sera samedi matin de 9h à 12h et l'après-midi après 14h30. Et le dimanche après-midi, à partir de 14h30, il y aura quelqu'un pour vous accueillir et vous faire visiter l'église, vous montrer, vous expliquer l'église et surtout le mobilier qu'il y a. Le gisant du 14e en marbre, donc il n'y a que 5 dans le Grand Sud-Ouest, les stalles et l'hôtel qui est un très bel hôtel du 18e siècle.
1: Autre lieu très important à Sainte-Livrade, c'est le CAFI, le centre d'accueil des Français d'Indochine que l'on pourra visiter là aussi.
2: Voilà, donc le CAFI, lui, a été construit dans les années, à la fin des années 40, des années 30, pour accueillir les travailleurs qui venaient de construire la poudrerie. Et après plusieurs passages, en 1956, a accueilli les Français qui revenaient d'Indochine. Le CAFI a été rénové.

0: en très grande partie, puisqu'il ne nous reste que le lieu de mémoire à faire et qui est sur les rails. Voilà. Donc là, il y aura des gens pour vous accueillir.
1: C'est ça, à partir de 10h30.
0: Voilà.
1: Très bien. La tour du Roy, qui est le seul reste du château qui occupait l'angle nord-ouest de l'enceinte, construit à la fin du XIIe siècle ou au début du XIIIe siècle et qui possédait quatre niveaux. D'ailleurs, j'ai dit tour du Roy, à la différence de la zone industrielle du Roy à Villeneuve-sur-Lot, on dit la tour du Roy avec cette livrade. Hein.
0: Ou la tour d'El Rey.
1: Ouais, donc j'étais pas tout à fait loin. Parlez-nous de ces quatre niveaux qu'on pourra visiter.
0: Donc, il y a au rez-de-chaussée, il y a une salle basse éclairée par deux fenêtres et à laquelle on accédait au Moyen-Âge que par un trou d'homme à partir du premier étage. Le premier étage, qui est l'accès, puisqu'on accédait à la tour depuis le château, au niveau du premier étage, où c'était une salle où il y avait surtout des placards et des fenêtres hautes pour, c'était pas une salle de vie. On accède au deuxième étage par un escalier épargné dans le mur. Et au troisième étage, on a une très belle salle avec des placards dans les murs, cheminées, fenêtres, une salle très éclairée qui était la salle noble. Et après, au-dessus, un étage planchéié qui a été restauré au début des années 2000.
1: Rappelle aussi qu'on peut observer quatre têtes sculptées dans du grès dans le mur nord, servant de support aux arcs de la voûte de la salle mitoyenne qui est aujourd'hui disparue. Cette tour, on pourra la visiter librement, évidemment, des extérieurs. À noter enfin que la mosquée, elle aussi, se visitera à Sainte-Livrade ce week-end. Et samedi, ce sera de 11h à 16h. Ce sont les membres de l'association qui vous recevront pour des visites. Merci beaucoup, Michel Deynès. Riche programme à Sainte-Livrade. Livrade pour les journées du patrimoine ce week-end. À bientôt.
0: À bientôt, au revoir.
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0: Bonjour à tous, à la une de l'actualité, Emmanuel Macron demande au gouvernement de se mobiliser sur l'approvisionnement et les prix des carburants. L'exécutif veut sécuriser les volumes disponibles auprès d'autres pays et étudie des assouplissements pour les raffineries. Environ 10% des stations-service rencontrent actuellement des difficultés sur au moins un carburant. La banque en ligne Revolut a été victime d'une cyberattaque. Une usurpation d'identité a permis à des pirates d'obtenir des informations auprès de la banque. 680 clients seraient concernés dans plusieurs pays européens, mais leurs fonds ne sont pas affectés. L'association L214 dénonce les conditions d'élevage de plus de 11 000 canards dans le Maine-et-Loire. Dans une vidéo publiée, elle affirme montrer des animaux en souffrance dans un élevage fournisseur de Carrefour. L'enseigne reconnaît des images préoccupantes et annonce avoir lancé un contrôle auprès des autorités et de son fournisseur. La France insoumise revient sur BFM TV mais maintient son boycott de l'émission de Sonia Mabrouk. Le parti accepte de nouveau de participer au programme de la chaîne puisqu'il a obtenu des engagements sur la transparence des invités et des corrections en cas de fausses informations. LFI continue de dénoncer ce qu'elle considère comme une évolution éditoriale de BFM TV. Une coupure d'électricité a touché 230 000 foyers ce matin à Paris et dans les départements voisins. L'incident lié à des travaux de maintenance sur le réseau RTE a duré quelques minutes. Les transports ont aussi été perturbés, notamment plusieurs lignes de RER, le métro 13 et le tramway T2. Un retour à la normale est prévu dans la journée. Dans l'actualité également, l'ancien président du Kosovo, condamné à 25 ans de prison pour crimes de guerre. Il a été reconnu coupable d'arrestations illégales, de tortures, de meurtres et de traitements cruels commis pendant la guerre de 98-99. L'ancien chef politique de l'armée de libération du Kosovo avait démissionné en 2020 après son inculpation. Et puis Tom Holland entre dans l'histoire du cinéma. L'acteur britannique devient le comédien le plus rentable du box-office mondial avec plus de 15,5 milliards de dollars de recettes cumulées pour les films auxquels il a participé, Julie Pierret.
1: Oui, c'est un nouveau record pour l'interprète de Spider-Man. Tom Holland dépasse désormais les précédents détenteurs du titre, dont Zoé Saldana et Scarlett Johansson. Cette performance s'explique principalement par les succès récents de Spider-Man Brand New Day et de L'Odyssée, le film de Christopher Nolan sorti cet été. Ces deux productions lui ont apporté plus de 4 milliards de dollars de recettes supplémentaires. Depuis 2016, Tom Holland incarne Peter Parker dans l'univers Marvel. Les quatre films Spider-Man dans lesquels il apparaît ont dépassé à eux seuls les 6 milliards de dollars au box-office. Rien que ça.
0: Merci Julie. Fin de ce flash. Excellent après-midi à tous.

Bonjour et bienvenue sur Radio 4. C'est parti pour les idées de sortie et les rendez-vous à noter dans les prochains jours. Je vous accompagne jusqu'à 16h pour vous donner des bonnes idées pour remplir votre agenda de sorties sympas à faire dans la région. Dès ce soir, mercredi, deux rendez-vous pour les amateurs de loto. Le club des supporters du rugby de Miramont de Guyenne organise son loto à 21h dans la salle Gambetta. Et puis, Coin Loto 47 propose également un rendez-vous tous les mercredis et vendredis soirs à la salle du marché-gare de Villeneuve-sur-Lot. Et demain matin, changement d'ambiance, les randonneurs du Livradé prennent la direction de la Sauvetat de Saverre. Pensez simplement à prendre votre pique-nique. La suite de l'agenda arrive juste après, avec notamment quelques rendez-vous bien-être pour jeudi après-midi.

Après les randonnées et les lotos, place maintenant à une journée de jeudi plutôt tournée vers le bien-être et la culture. Jeudi après-midi, l'association Amassade de Saint-Sylvestre propose une séance de yoga sur chaise. À 14h, le centre social Éclat de Villeréal vous donne rendez-vous pour un atelier bien-être consacré au maquillage. Et pour terminer la journée, direction Mont-Saint-Pron-Libos, dans le cadre du festival Play It Again, le cinéma Liberty diffusera jeudi soir à 20h15 le film Cuirassé Potemkin. Un jeudi assez varié donc, entre activités physiques douces, bien-être et grands classiques du cinéma. Et justement, le Liberty ne s'arrête pas là. Vendredi aussi, la programmation du festival mérite le détour. C'est à retrouver un peu plus tard dans cet agenda de Radio 4.

Continuons à dérouler le programme de l'agenda ensemble sur Radio 4. Vendredi commence lui aussi avec une randonnée. Les marcheurs des chemins de Tézac se retrouveront le matin pour une sortie à Pomarède. Et puis l'après-midi sera particulièrement chargé en activités. À 14h, le Centre social Éclat de Villeréal propose un atelier bien-être consacré à la réflexologie. À 14h30, direction Peine d'Agenais pour un atelier remue-ménage organisé par Famille Rurale. Et à 15h, l'association Amassade de Saint-Sylvestre propose une séance d'aqua-détente à la piscine de Malbantre. Trois rendez-vous, trois ambiances et toujours cette idée de profiter du vendredi pour prendre un peu de temps pour soi. Mais vendredi soir, changement de décor, théâtre et cinéma seront au programme. Je vous en dis plus dans un instant sur Radio 4.

Petit détour par les salles obscures avec le programme complet du cinéma Liberty de Mons-en-Pronlibos dans le cadre du festival Play It Again. Les films d'hier dans les salles d'aujourd'hui. Après le cuirassé Potemkin jeudi à 20h15, deux autres séances sont proposées vendredi avec les films Quand la mer monte à 18h15, puis Le goût des autres à 20h30. Et le Liberty prépare également sa soirée d'ouverture de saison samedi. Rendez-vous à partir de 18h30 pour une auberge espagnole, puis la projection du film Fini de rire avant une rencontre en direct avec les humoristes du film. Bref, trois jours qui permettent de passer du patrimoine du cinéma à une vraie soirée de rentrée conviviale et festive. Et puisque vendredi soir réserve aussi une sortie spectacle, la suite de l'agenda vous emmènera au théâtre dans quelques minutes.

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mise en scène par Tony Feijo. Et samedi matin, les chaussures de randonnée reprennent du service. Les randonneurs du Livradais partiront marcher à Roquecor. Là encore, pensez à prendre votre pique-nique. Pour celles et ceux qui préfèrent mettre la main à la pâte plutôt que prendre les chemins, direction Peine d'Agenais. Samedi à 10h30, l'association Famille Rurale organise un atelier cuisine en famille. Et la journée ne fait que commencer, il sera aussi question de loto, d'éloquence, de patrimoine et même d'observation des étoiles. Tout le programme du samedi arrive dans un instant. Restez bien à l'écoute de Radio 4.

Samedi, plusieurs rendez-vous sont à noter, avec d'abord un classique toujours apprécié, le loto du club La Joie de Vivre à 14h30, c'est à la salle des fêtes de Lavergne. Puis direction Montpazier à 18h, pour quelque chose d'un peu moins habituel, le CLEM organise un concours d'éloquence à l'espace socio-culturel autour du thème « J'ai la mémoire qui flanche ». Un rendez-vous qui devrait laisser de la place aux mots, aux souvenirs et peut-être à quelques belles surprises. Pour les amateurs de ciel étoilé, autre possibilité samedi soir et direction la Capelle Biron où le club d'astronomie Capelin propose une séance d'observation à l'observatoire. Et à Saint-Étienne de Villeréal, la société de chasse organise son repas grillade à la salle des fêtes. Attention, les inscriptions se clôturent aujourd'hui. C'est donc le moment de réserver si vous souhaitez venir vous régaler. Après le loto, les mots, les étoiles et un repas, difficile de dire que le samedi manque d'idées. Et dimanche, le programme sera tout aussi varié, avec notamment une belle place accordée au patrimoine et aux producteurs locaux.

0: Bonjour à tous, à la une de l'actualité, Emmanuel Macron demande au gouvernement de se mobiliser sur l'approvisionnement et les prix des carburants. L'exécutif veut sécuriser les volumes disponibles auprès d'autres pays et étudie des assouplissements pour les raffineries. Environ 10% des stations-service rencontrent actuellement des difficultés sur au moins un carburant. La banque en ligne Revolut a été victime d'une cyberattaque. Une usurpation d'identité a permis à des pirates d'obtenir des informations auprès de la banque. 680 clients seraient concernés dans plusieurs pays européens, mais leurs fonds ne sont pas affectés. L'association L214 dénonce les conditions d'élevage de plus de 11 000 canards dans le Maine-et-Loire. Dans une vidéo publiée, elle affirme montrer des animaux en souffrance dans un élevage fournisseur de Carrefour. L'enseigne reconnaît des images préoccupantes et annonce avoir lancé un contrôle auprès des autorités et de son fournisseur. La France Insoumise revient sur BFM TV mais maintient son boycott de l'émission de Sonia Mabrouk. Le parti accepte de nouveau de participer au programme de la chaîne puisqu'il a obtenu des engagements sur la transparence des invités et des corrections en cas de fausses informations. LFI continue de dénoncer ce qu'elle considère comme une évolution éditoriale de BFM TV. Une coupure d'électricité a touché 230 000 foyers ce matin à Paris et dans les départements voisins. L'incident lié à des travaux de maintenance sur le réseau RTE a duré quelques minutes. Les transports ont aussi été perturbés, notamment plusieurs lignes de RER, le métro 13 et le tramway T2. Un retour à la normale est prévu dans la journée. Dans l'actualité également, l'ancien président du Kosovo, condamné à 25 ans de prison pour crimes de guerre. Il a été reconnu coupable d'arrestations illégales, de torture, de meurtre et de traitements cruels commis pendant la guerre de 98-99. L'ancien chef politique de l'armée de libération du Kosovo avait démissionné en 2020 après son inculpation. Et puis Tom Holland entre dans l'histoire du cinéma. L'acteur britannique devient le comédien le plus rentable du box-office mondial avec plus de 15,5 milliards de dollars de recettes cumulées pour les films auxquels il a participé, Julie Pierret.
1: Oui, c'est un nouveau record pour l'interprète de Spider-Man. Tom Holland dépasse désormais les précédents détenteurs du titre, dont Zoé Saldana et Scarlett Johansson. Cette performance s'explique principalement par les succès récents de Spider-Man Brand New Day et de l'Odyssée, le film de Christopher Nolan sorti cet été. Ces deux productions lui ont apporté plus de 4 milliards de dollars de recettes supplémentaires. Depuis 2016, Tom Holland incarne Peter Parker dans l'univers Marvel. Les quatre films Spider-Man dans lesquels il apparaît ont dépassé à eux seuls les 6 milliards de dollars au box-office. Rien que ça.
0: Merci Julie. Fin de ce flash. Excellent après-midi à tous.

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Restez avec Radio 4, nous allons poursuivre l'agenda avec des bons plans pour vous divertir dimanche.

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Dimanche matin, ça bouge un peu partout dans le Lot-et-Garonne. À Castionnès, les amateurs de belle mécanique pourront découvrir un rassemblement de véhicules anciens et de prestige dans la Grand Rue et sur la place des Cornières. À Fumel, les chineurs pourront faire un tour au vide-grenier organisé par les Amis du Sud-Ouest sur le parking du 72 Avenue. Et les randonneurs du Villeneuvois prendront, eux, la direction de Preissas. Mais il y a aussi un rendez-vous gourmand à retenir, la 21e foire des producteurs bio organisée par AgroBio 47. C'est dimanche de 9h à 18h à la Maison de Garonne à Boé. Cette année, le rendez-vous change de lieu et ne se limite pas à un simple marché. Producteurs locaux, ateliers, conférences, animations et dégustations sont au programme, avec l'idée de faire découvrir les savoir-faire et les productions bio du département. L'entrée est libre et après cette escale gourmande, direction les Journées du Patrimoine dans un instant.

De retour avec vous sur Radio 4 pour parler maintenant des journées du patrimoine qui ont lieu ce week-end. À la Capelle Biron, le musée Bernard Palissy de Saint-Avy propose deux rendez-vous dimanche. À 15h30, Janouille animera une visite commentée du hameau médiéval, suivie d'une visite du musée. Et de 15h à 17h30, Léandre Touin sera présent pour dédicacer sa BD, La recette véritable. Les 19 et 20 septembre, les journées du patrimoine donnent aussi rendez-vous au Temple sur Lot, avec une exposition exceptionnelle de véhicules et de matériels anciens proposée par l'association de sauvegarde du matériel de pompiers et agricole. Des visites guidées gratuites sont prévues pendant le week-end. À Villeneuve-sur-Lot, Céline Raphaël Leigue ouvre les portes de son parc et deux pièces de son château au 25 rue Claude Raphaël Leigue. Et là encore, il y aura beaucoup à découvrir. Peintre, sculpteur, artiste en mosaïque et en céramique, créateur de bijoux, brocante, friperie, mais aussi des rencontres avec des radiesthésistes, rebouteux, magnétiseurs et sophrologues. De quoi donner quelques belles idées de sortie pour ce week-end avec des lieux à découvrir, des rencontres et surtout beaucoup de curiosités à partager. Ne bougez pas, je reviens dans un instant avec de nouvelles idées à noter sur votre calendrier.

Et pour terminer ce tour d'horizon des rendez-vous de dimanche, deux idées de sortie dans des ambiances très différentes, mais avec dans les deux cas l'envie de passer un bon moment ensemble. À Miramont de Luyenne, dimanche après-midi, la FNACA organise un thé dansant à la salle Gambetta. Serge Vergne sera aux commandes pour l'animation. De quoi chausser les souliers de danse et profiter d'un après-midi convivial entre valses, passo-doble et autres airs populaires. Et à 15h, direction le Cercle Villeneuvois pour un loto organisé par le Lions Club Villeneuve-Doyen. Un rendez-vous ludique mais aussi solidaire puisque l'intégralité des bénéfices sera reversée à des œuvres humanitaires. Et pour celles et ceux qui cherchent encore des idées pour se divertir, il reste quelques belles surprises dans l'agenda à découvrir tout à l'heure sur Radio 4.

À présent, Radio 4 vous emmène découvrir quelques activités et expositions sur le territoire. À Lograt, le Club Soleil d'Automne propose de nombreuses activités. Yoga, cyclotourisme, randonnée, jeux de société, loto, danse, entretien physique, tarot, échecs ou encore peinture sur porcelaine. Pour connaître les jours et les horaires, il suffit de se rapprocher de l'association. À Villeneuve-sur-Lot, l'harmonie municipale et le groupe d'animation Vandolt reprennent leurs répétitions les lundis de 18h30 à 20h30 à la Maison de la Vie Associative. Côté exposition, à Pujol, deux expositions sont visibles jusqu'au 22 septembre avec les peintures du groupe Magenta à l'église Sainte-Foy et les vitraux de Sylvie Ometz à la salle culturelle. À Montflanquin, Sylvie Maillel, Marie-Aline Baudou et Hortipique présentent leurs œuvres, dessins, peintures, sculptures et gravures jusqu'au 20 septembre. Et les 18 et 19 septembre, l'église de Valette à Lougrat accueillera les installations textiles de Muriel Momens et les peintures de Jean-Paul Hérault dans le cadre des Journées du patrimoine. Encore deux rendez-vous à venir avant de refermer cet agenda d'aujourd'hui. Restez bien à l'écoute de Radio 4.

Et pour terminer, deux dates à garder précieusement dans un coin de votre agenda. D'abord, Mado fait son cabaret, le nouveau spectacle de Noël Pernat, alias Mado la Niçoise, qui mélange humour, sketch, chanson et univers de cabaret. Rendez-vous mercredi 30 septembre à 20h30 au parc des expositions de Villeneuve-sur-Lot. Les réservations sont possibles auprès de Festivi.

Villeneuve. Et puis l'association 1001 rêves d'enfants ouvre les réservations pour sa grande soirée années 80 caritative. Elle aura lieu le 3 octobre au parc des expositions de Villeneuve-sur-Lot avec notamment Aurélien Vivos. Voilà pour les idées de sortie, les activités et les rendez-vous à partager dans les prochains jours. Merci d'avoir passé ce moment avec Radio 4 et surtout gardez cet agenda sous la main entre musique, patrimoine, cinéma, balade, gastronomie et rendez-vous associatifs. Le week-end s'annonce plutôt bien rempli. Je vous souhaite une très bonne fin d'après-midi sur Radio 4 et je vous dis à demain.

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0: Bonjour à tous, à la une de l'actualité, la troisième canicule de l'été a causé 817 décès en excès entre le 27 juillet et le 20 août. Ce sont les chiffres de Santé publique France. Cet épisode, le plus long jamais enregistré dans l'Hexagone, a touché 79 départements. Au total, 8000 décès en excès sont recensés depuis le début des fortes chaleurs en 2026. Emmanuel Macron demande au gouvernement une mobilisation totale face à la hausse des prix des carburants. L'objectif est de sécuriser l'approvisionnement et de limiter la progression des tarifs. Environ 10% des stations-service rencontrent des difficultés sur au moins un carburant, surtout dans le réseau Total Énergie. Les pêcheurs ont levé le blocage du dépôt pétrolier de Frontignan dans l'Hérault. Une centaine de professionnels étaient mobilisés depuis 3 jours contre la hausse des prix du carburant et la dégradation de leurs conditions de travail. Les pêcheurs attendent désormais une rencontre avec la ministre de la Pêche. Elle aura lieu demain. La banque en ligne Revolut annonce avoir été victime d'un piratage. Des fraudeurs se sont fait passer pour une agence gouvernementale et ont obtenu les données d'un nombre limité de clients. Les informations exposées pourraient concerner les pièces d'identité, les adresses ou les données liées aux crypto-monnaies. L'Union européenne compte limiter l'accès des enfants aux réseaux sociaux. Ursula von der Leyen propose d'interdire ces plateformes avant 13 ans et de créer des comptes très encadrés pour les adolescents. Mélinde Debac.
1: Oui, l'idée c'est de mieux protéger les mineurs face aux risques liés aux réseaux sociaux. Avant 13 ans, l'accès serait interdit. Entre 13 et 15 ans, les jeunes auraient seulement des mini-comptes avec des fonctionnalités réduites et un contrôle parental. Pour les 15-18 ans, les plateformes devraient renforcer la sécurité des accès. La présidente de la Commission européenne estime que les plateformes doivent prouver qu'elles sont sûres pour les enfants. Le projet intervient alors que la France cherche aussi une solution après la censure de sa loi qui prévoyait une interdiction des réseaux sociaux au moins de 15 ans.
0: Merci Mylène. Plus de 600 personnes sont inscrites pour assister à la messe du pape Léon XIV à Paris. Face à cette forte affluence, le diocèse de Paris élargit le dispositif d'accueil autour de la place de la Concorde. Une zone de report est notamment prévue place de l'Étoile et sur l'avenue de la Grande Armée. Enfin, Teddy Riner retrouve le Paris Saint-Germain. Le quintuple champion olympique de judo a signé un nouveau contrat avec le club de la capitale jusqu'en 2028. Après une pause d'environ un an, le Français de 37 ans revient dans une structure où il avait évolué entre 2017 et 2015. Objectif, préparer les Jeux olympiques de Los Angeles en 2028. Voilà pour l'actualité. Bon après-midi à tous.

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0: Bonjour à tous, à la une de l'actualité, la troisième canicule de l'été a causé 817 décès en excès entre le 27 juillet et le 20 août. Ce sont les chiffres de Santé publique France. Cet épisode, le plus long jamais enregistré dans l'Hexagone, a touché 79 départements. Au total, 8000 décès en excès sont recensés depuis le début des fortes chaleurs en 2026. Emmanuel Macron demande au gouvernement une mobilisation totale face à la hausse des prix des carburants. L'objectif est de sécuriser l'approvisionnement et de limiter la progression des tarifs. Environ 10% des stations-service rencontrent des difficultés sur au moins un carburant, surtout dans le réseau Total Énergie. Les pêcheurs ont levé le blocage du dépôt pétrolier de Frontignan dans l'Hérault. Une centaine de professionnels étaient mobilisés depuis 3 jours contre la hausse des prix du carburant et la dégradation de leurs conditions de travail. Les pêcheurs attendent désormais une rencontre avec la ministre de la Pêche. Elle aura lieu demain. La banque en ligne Revolut annonce avoir été victime d'un piratage. Des fraudeurs se sont fait passer pour une agence gouvernementale et ont obtenu les données d'un nombre limité de clients. Les informations exposées pourraient concerner les pièces d'identité, les adresses ou les données liées aux crypto-monnaies. L'Union européenne compte limiter l'accès des enfants aux réseaux sociaux. Ursula von der Leyen propose d'interdire ces plateformes avant 13 ans et de créer des comptes très encadrés pour les adolescents. Mylène Debac.
1: Oui, l'idée c'est de mieux protéger les mineurs face aux risques liés aux réseaux sociaux. Avant 13 ans, l'accès serait interdit. Entre 13 et 15 ans, les jeunes auraient seulement des mini-comptes avec des fonctionnalités réduites et un contrôle parental. Pour les 15-18 ans, les plateformes devraient renforcer la sécurité des accès. La présidente de la Commission européenne estime que les plateformes doivent prouver qu'elles sont sûres pour les enfants. Le projet intervient alors que la France cherche aussi une solution après la censure de sa loi qui prévoyait une interdiction des réseaux sociaux au moins de 15 ans.
0: Merci Mylène. Plus de 600 personnes sont inscrites pour assister à la messe du pape Léon XIV à Paris. Face à cette forte affluence, le diocèse de Paris élargit le dispositif d'accueil autour de la place de la Concorde. Une zone de report est notamment prévue place de l'Étoile et sur l'avenue de la Grande Armée. Enfin, Teddy Riner retrouve le Paris Saint-Germain. Le quintuple champion olympique de judo a signé un nouveau contrat avec le club de la capitale jusqu'en 2028. Après une pause d'environ un an, le Français de 37 ans revient dans une structure où il avait évolué entre 2017 et 2015. Objectif, préparer les Jeux olympiques de Los Angeles en 2028. Voilà pour l'actualité. Bon après-midi à tous.

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0: Bonsoir à tous. À la une de l'actualité, le bilan des fortes chaleurs continue de s'alourdir. Santé publique France estime à 817 le nombre de décès supplémentaires liés à la troisième canicule de l'été. Elle a duré du 27 juillet au 20 août. Avec les précédents épisodes, le bilan provisoire atteint environ 8000 morts en excès cette année. Les pêcheurs ont levé le blocage du dépôt pétrolier de Frontignan dans l'Hérault. Une centaine de professionnels étaient mobilisés contre la hausse du prix du carburant et la dégradation de leurs conditions de travail. L'intervention des forces de l'ordre s'est déroulée sans incident. Les pêcheurs attendent désormais une rencontre avec la ministre de la Pêche. Elle est prévue demain. La hausse des prix de l'essence justement et du diesel également pousse l'exécutif à renforcer son dispositif. Emmanuel Macron demande au ministre d'agir sur l'approvisionnement et la maîtrise des prix des carburants. Le gouvernement évoque aussi des ajustements possibles au niveau européen pour tenter de contenir la hausse. Le PS a dévoilé son contre-budget pour 2027 à l'Assemblée nationale. Les députés socialistes proposent notamment le retour de la taxe Zucman sur les très hauts patrimoines, une hausse du SMIC à 1700 euros net et une taxation des gros héritages. Ils annoncent près de 40 milliards d'euros de recettes nouvelles et 17,5 milliards d'euros d'économies. Le budget du gouvernement doit être présenté le 1er octobre. Le musée Renoir à Cagnes-sur-Mer reste fermé jusqu'à nouvel ordre. Décision de la direction régionale des affaires culturelles suite au vol de 4 tableaux. 2 œuvres ont été retrouvées dans des jardins, 2 autres sont toujours recherchées. Des agents de sécurité privés ont été recrutés pour surveiller le site. Enfin, Tom Holland entre dans l'histoire du cinéma. L'acteur britannique devient le comédien le plus rentable du box-office mondial avec plus de 15,5 milliards de dollars de recettes cumulées pour des films auxquels il a participé. Julie Pierret.
1: Oui, c'est un nouveau record pour l'interprète de Spider-Man. Tom Holland dépasse désormais les précédents détenteurs du titre, dont Zoé Saldana et Scarlett Johansson. Cette performance s'explique principalement par les succès récents de Spider-Man Brand New Day et de L'Odyssée, le film de Christopher Nolan sorti cet été. Ces deux productions lui ont apporté plus de 4 milliards de dollars de recettes supplémentaires. Depuis 2016, Tom Holland incarne Peter Parker dans l'univers Marvel. Les 4 films Spider-Man dans lesquels il apparaît ont dépassé à eux seuls les 6 milliards de dollars au box-office, rien que ça.
0: Merci Julie. Et à seulement 30 ans, le comédien britannique continue d'ajouter de nouveaux projets à sa filmographie. Voilà pour l'actualité, excellente soirée à tous.

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1: Bonjour à toutes et à tous. Oulala, waouh, merci Carcassonne. C'est vrai que là, on est en live, on est véritablement en vrai pour de vrai en public. On va demander aux techniciens de baisser un petit peu, voilà. C'est gentil, voilà, parce que sinon on a l'impression d'être dans une cathédrale. Ravi de vous retrouver dans votre radio, j'espère que tout va bien pour vous. Nous, on est là pour vous apporter un petit peu de joie, de bonne humeur. Alors il va se passer plein de trucs dans cette... Des trucs dans cette émission. Il va y avoir des blagounettes, on va retrouver Yann Morel avec le Flash Info. Bonjour Yann.
2: Bonjour.
1: Comment allez-vous?
3: Ça va très bien.
1: Ah bah oui, je vois bien que vous avez une bonne patate. Jérôme est à côté de vous.
4: Bonjour Jérôme. Monsieur, bonjour.
1: Comment ça va?
4: Ça va.
1: Ravi de vous revoir.
4: Oui.
1: Ouais.
4: Ben oui, mais de toute façon, t'as pas le choix non plus.
1: Mais non.
2: Tu pourrais dire ça. Moi aussi.
1: Thierry. Bonjour Thierry.
5: Salut.
1: Comment ça va?
5: Ça va bien.
1: On va vous retrouver tout à l'heure avec une petite blagounette pour démarrer l'émission.
5: Ah bon, d'accord.
1: Il y aura aussi... Ah oui, bah bon, d'accord. Le mec, il sait pas, quoi. Depuis le temps, il sait pas qu'on démarre avec vous, avec lui. Mais oui, mais en général, on démarre avec vous.
5: Non, normalement, c'est la blague à Raymond.
1: Bah ça dépend, ça dépend. Mais là...
6: il y a 10 ans, ça.
1: Ouais, Raymond est là. Bonjour Raymond.
6: Bonjour Karl.
1: Ça va bien?
6: Ça va bien.
1: Je suis ravi de vous voir.
6: Mais moi, je suis ravi surtout parce qu'on est en bonne compagnie, là, avec tout un tas de gens. Qui...
4: À part une ou deux.
6: Ouais, oui, à part une ou deux. Bon, elle lève la main, elle savait qui c'est. En
1: alors,
6: plus.
1: C'est vrai que, voilà, il y a ce petit jingle. Là, en public, et là, vraiment, ça fait des années qu'on n'est pas sorti de notre studio.
5: Oui, ça fait du bien. On prend l'air.
1: Et là, on s'est dit, tiens, allez, on y va, on va aller à Lévignac. Oui. C'est dans le Lot-et-Garonne, dans le pays de Duras, dans un petit hameau qui s'appelle Lévignac de Guyenne. Et on est chez Marie qui nous accueille. Voilà, je vous demande d'applaudir Marie.
4: Ah, oui, Marie.
1: Merci Marie de nous recevoir dans ce bel établissement.
6: En plus c'est hyper hypocrite parce que c'est surtout parce qu'elle nous fait bouffer. Hein.
1: Oui. Bah oui. C'est mignon, c'est joli ce petit village. Moi j'aime bien.
4: J'aime bien la place moi.
1: Ouais. On va démarrer l'émission.
4: J'aime pas trop les gens par contre.
1: Ah bah oui ça c'est.
4: C'est surtout une.
1: Ah, ben voilà, vous allez me les vexer. Vous allez
6: gueule,
1: me les vexer.
6: Ta gueule, elle a dit.
5: T'as une copine.
1: Oh, ne dites pas Janine, de gros mots.
6: Mais enfin.
1: Enfin, voyons. On va démarrer cette émission avec une petite tournée de blagues, si ça vous va. Ça vous va?
4: Allez, ça nous va.
1: Allez, qui c'est qui ouvre le bal?
6: Allez, c'est moi.
1: Allez, Raymond.
6: Alors, ça se passe dans une cité, puis il y a un groupe de jeunes qui discutent. Et il y a là un jeune, il a 15-16 ans, il est noir et il est bègue. Mmh. Bon, le premier qui dit pas de peau, attention. Et, il est noir et il est bègue. Et puis il dit à son copain, je t'as lu le journal à la radio là, il cherche un animateur. Je vais me présenter. Et il y va. Et il revient en fin d'après-midi. Son copain il dit alors comment ça s'est passé? Ils sont racistes.
1: Très bien. Allez, une petite blague à Doudou. Tiens.
7: Quel est le type de blague préférée d'une tomate? Celle bien juteuse.
1: Et voilà, merci Doudou. La blague bien juteuse. Thierry.
4: Alors, ça se passe à la. Non,
1: Jérôme, moi, allez-y, Jérôme, allez-y.
4: Ça se passe à la ferme, t'as le cheval qui est malade. Alors, le paysan, il fait venir le veto. Et le veto, il lui injecte un remède. Et puis, il lui dit au paysan si dans 3 jours il n'est pas remis, ben, il va falloir l'abattre. Et puis le cochon, il a tout entendu, tu vois. Alors, il va vite voir le cheval, il dit au cheval, lève-toi, lève-toi. Et puis le cheval, il est trop fatigué, tu vois. Alors, le deuxième jour, le cochon, il revient le voir, il dit, lève-toi, putain, mais lève-toi. Et le cheval, il est toujours trop fatigué, et puis il arrive pas, et puis il arrive le troisième jour, et le cochon, il revient voir le cheval, et puis il dit, lève-toi, mais sinon, ils vont te tuer. Et alors là, dans un dernier effort, le cheval, il se lève, et tout. Et puis alors là, le paysan, il est content, il dit, oh là là, bon, mais pour fêter ça, on va tuer le cochon.
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1: Allez, mon Titou, la blague à Titi, la blague que quand tu t'ennuies.
5: Alors, c'est une femme qui dit à son mari, chérie, j'ai rêvé que tu m'offrais un collier cette nuit. Un collier de perles pour la Saint-Valentin, c'était vraiment top. Et alors, il lui dit, à ton avis, qu'est-ce que ça peut bien vouloir dire? Alors,
1: il lui dit,
4: à mon avis, c'est l'embrayage.
5: Voilà. Et donc, elle lui dit, qu'est-ce que tu penses que ça veut dire? Alors, il dit, ben, écoute, tu sais quoi, tu le sauras ce soir. La femme est toute contente.
1: Wow.
5: Et le soir même, il lui offre un petit paquet et elle déballe le paquet, et puis elle regarde, et puis elle voit un livre, elle est marquée Interprétation des rêves.
1: Bien, Yann Morel, pour terminer.
2: Alors c'est un homme qui demande à sa femme, chérie, tu me tromperais pas avec mes amis? Et sa femme lui répond, mais non, voyons mon chéri. Puis de toute façon, Sébastien est éjaculateur précoce, Jules impuissant et Patrick en a vraiment une toute petite. Alors.
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1: Merci d'être là dans les affreux Jojo, j'espère que vous allez bien, que vous êtes en forme. Nous allons retrouver notre Virginie, c'est notre touche féminine dans cette émission.
2: touche.
1: Ça va, vous ne sentez pas trop seule?
3: Non, ça va.
1: C'est vrai que d'habitude, on a Laurence Ruati qui nous rend visite.
3: Et oui.
1: Qu'est-ce qu'elle fait? Elle tourne encore? Elle tourne. Elle fait que tourner. Elle fait des spectacles.
3: Toupie.
1: Elle est toujours au Blanc Manteau ou pas? On sait là, qu'est-ce qu'elle fait?
4: Non, elle était au Citron sur Toulouse.
2: Au Citron Bleu. Elle a changé de couleur. Hein.
1: Ah oui, c'est ça.
5: C'est le printemps, elle est en noir t-shirt là.
2: Et après, elle se fait l'armée rouge, elle m'a dit.
1: On la salue et on l'embrasse évidemment.
5: Bien
1: fort. Si, bien fort. On va retrouver Virginie. Maintenant, avec cette chronique, la machine à café. La machine à café, c'est quoi? Ben, c'est juste des petites infos que vous pourrez ressortir la prochaine fois que vous irez au bureau. Allons-y, Virginie.
3: Allez, ben justement, aujourd'hui, une chronique sur les animaux. Voilà, des animaux particuliers un peu. Alors, le corbeau, par exemple, c'est pas un animal qui est réputé pour son intelligence, mais en fait, il serait aussi intelligent que les singes. Il est capable de se servir d'outils, il dispose d'une énorme capacité de réflexion.
1: Qui ça, le corbeau?
2: Moi, j'en ai eu un, moi, apprenti chez moi.
3: Non, mais...
2: Quand j'étais menuisier.
4: J'en connais deux, moi, ils m'ont refait la salle de bain.
5: Et après, il t'a racheté l'affaire.
3: Mais arrête, c'est vrai.
1: C'est pas la peine de faire tout un fromage.
3: Non, allez. Ça va.
4: Il fait son outil, le corbeau, là.
3: Oui.
5: Et il y a Serge Dassault, il dit, mais comment ils savent comment j'ai démarré?
3: Il est capable en fait d'anticiper énormément des actions et ça lui permet de résoudre des problèmes complexes auxquels il n'est pas confronté à l'état naturel.
1: Vous voyez? Oui, bien sûr, on voit bien.
5: Oui.
2: Comme quoi.
4: Il fait de la politique, il comprend quoi. Il a compris ce qu'elle a dit, sa blague.
3: Comme par exemple, même pour manger, voilà, si on lui dit qu'en gros il doit clouer.
1: Ah ben elle fait des gestes en plus, heureusement qu'il n'y a pas la télévision, elle doit clouer.
4: Un corbeau qui cloue.
3: Avec un petit marteau, oui.
1: Oui,
3: par exemple.
1: Et ben,
3: il va savoir le faire pour pouvoir récupérer ses graines.
4: Je crois qu'en fait, vous vous rappelez de dessin animé Ekel et Jekyll?
1: Oui.
4: C'est deux petits corbeaux là.
1: Oui,
4: là, regardez ça.
1: Ouais, c'est ça.
3: Mais non, c'est vrai.
4: Mais c'est pas des vrais, c'est un dessin animé.
3: Mais c'est pas la vraie vie.
2: Virginie, je veux rebondir sur toi.
3: Ah oui.
4: Encore.
3: Aïe.
2: Écoute-moi. Non. C'est juste au niveau du pour le corbeau et ça c'est tout à fait vrai. C'est le seul oiseau qui reste avec la même femelle pendant toute sa durée d'existence.
1: Ah oui, c'est vrai. C'est le plus fidèle. Non, c'est vrai. Et vous l'aviez posé dans une question insolite.
2: Il y a en
1: 1853.
2: Non. C'est ça.
5: Mais ça envoie des lettres anonymes.
3: On n'a pas tout.
4: Ça s'est fait écraser sur les routes.
1: Arrêtez de lui couer le bec. Non. Allez, allons-y, Virginie.
3: Crois.
1: Quatre.
3: Un deuxième animal particulier, l'Araneus rota.
1: De quoi? C'est quoi?
4: Amadeus Mozart.
3: Attendez, je vous la fais avec l'accent. Araneus rota.
1: Araneus rota.
3: Voilà.
5: D'accord. C'est des trucs que tu mets sur les sièges des voitures.
3: Alors, c'est une araignée. C'est une araignée qui vit dans le Sahara et qui a une manière en fait assez originale d'échapper à ses prédateurs. Elle replie ses pattes et ça lui permet de dévaler les dunes à 7 km/h.
1: 7 km/h,
3: ce qui est énorme.
1: Mais c'est équivalent à ce qu'on marche quand on marche. Nous, on marche à 7 km/h.
3: Dans les dunes, tu vas pas y aller à 7 km/h.
5: À mon temps, c'est une araignée, Toyota 4x4. Ça.
2: Mais non, puisque c'est une 8x8, puisque ça vit pas.
5: C'est une 8x8.
1: C'est intéressant. Un dernier truc.
3: Allez, un petit dernier.
1: C'est sympa ce que vous nous dites.
3: N'est-ce pas? Et enfin, allez, un petit dernier, le colibri d'Anna. C'est un petit oiseau dont les mâles sont facilement reconnaissables à leur tête rose. Et alors, lorsqu'il essaie d'impressionner une partenaire potentielle, ce colibri, il devient acrobate.
1: Ah
3: voilà.
1: Bon.
3: Et oui,
1: il fait des cascades.
3: Alors oui, il peut faire des cascades, c'est exactement ça. Il va atteindre des piquets de 90 km/h. Et oui, ce qui représente quand même 383 fois la longueur de son propre corps par seconde.
4: C'est un mot,
5: ah oui, il peut choper l'araignée de tout à l'heure alors.
3: Alors lui, oui.
4: Quand je suis excité, c'est pareil. Moi.
3: Donc finalement, en comparaison, un faucon pèlerin ou un avion de chasse ou même la navette spatiale sont des petits joueurs.
1: Carrément.
3: Et voilà. Et
1: bravo Virginie, merci pour ces infos.
2: Incroyable.
1: Que vous pouvez retrouver à la machine à café. Demain, vous pourrez donner vos infos. Oui, Christophe, pour
2: conclure. Quand vous pensez que la fourmi peut porter jusqu'à plus de 17 fois son poids, on se demande à quoi ça lui sert puisqu'elle ne sait pas combien elle pèse.
5: À part la fourmi brocolini, qui elle ne
2: peut pas celle-là.
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1: Retour de votre émission, les affreux Jojo. Ça va les garçons?
2: Ça va.
1: Bon, on est content. Il y a un téléphone qui nous fait des misères là, qui nous fait des ting ting ting ting ting ting ting, mais ça va passer. Vous inquiétez pas.
2: On a qu'à le mettre sur Janine.
1: Et les amis, vous savez quoi? Dans cette émission et avant la fin de cette émission, je vous proposerai un petit jeu, le jeu dans mon affreux cabas.
2: Ah oui.
1: Vous vous rappelez, on avait fait ça il y a quelques émissions.
2: Ah oui. Oh là.
1: Voilà, on essaiera de. Qu'est-ce qu'il y a, Thierry?
2: C'est compliqué.
1: C'est compliqué. Bah oui, mais il faut avoir un petit peu de mémoire. Tiens Thierry, vous faites bien de l'ouvrir vous maintenant.
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1: Il s'invite dans cette émission, c'est notre grand sphinx. Le voici, le voilà.
5: Oui, bonjour.
1: Bonjour grand sphinx. Ça va bien? Avec nous, il y a Raymond. Je vous présente Raymond. Vous le connaissez?
6: Oui, bonjour.
7: Oui, on a le même âge.
1: Vous avez le même âge?
6: Oui.
1: Ah là là. Il y a Jérôme aussi, que je ne vous présente plus.
6: Oui,
2: voilà. Je ne parle plus.
1: Non, et Yann Morel aussi, qui est là.
8: Ah, oui, moi, il voilà. Me connaît très bien, moi.
7: Ah, oui. Voilà. J'aime bien le petit Yann Morel.
1: Alors, juste préciser que si vous venez d'arriver dans l'émission, on est en live aujourd'hui et ça grouille vraiment autour de nous. On est dans un restaurant, il y a du monde, il y a du public. Et donc, voilà, c'est la vie. Et il va falloir faire avec, monsieur le grand sphinx.
7: Ah, je sais.
1: Alors, vous allez nous proposer quoi donc aujourd'hui? Une énigme?
7: Oui.
1: Alors, on vous écoute.
7: Alors, je suis premier ou dernier, je suis unique et pourtant quatre, qui suis-je?
1: Alors, je suis premier ou dernier, on est d'accord?
7: Je suis unique ou pourtant quatre, qui suis-je?
1: Raymond, vous avez la réponse?
9: Bien sûr, deux.
1: Ah oui.
9: Mais ça peut augmenter.
1: Non, c'est pas comme l'inflation, ça, c'est... non.
2: Moi, j'ai rigolé.
7: Bah non, c'est pas ça.
2: C'est quoi le truc?
7: C'est pas là.
9: Ah oui, c'est quoi le truc?
2: Je suis premier ou dernier?
7: Alors, je suis premier ou dernier, je suis unique et pourtant quatre. Qui suis-je?
2: T'es unique et pourtant quatre? T'es bourré?
1: Toi, t'es bourré.
2: Toi, t'es bourré, toi.
9: Magnette.
1: Regardez comme il est content. Regardez la tête du grand sphinx.
2: Je suis premier, je suis dernier.
9: Et pourtant, je suis quatre.
10: Je suis unique et pour.
2: Alors, je suis unique.
10: Est-ce que ça a à voir avec les nombres premiers ou un truc?
2: Non, ça n'a rien à voir avec le chiffre. Non, non. Les mousquetaires?
7: Si, ça.
2: Ah, des mousquetaires.
7: D'Artagnan.
2: Parce que un pour tous.
1: Tous pour quatre.
2: Tous pour quatre.
7: Non, mais c'est
2: et
7: pas
2: que les premiers seront les derniers.
9: Bonnie and Clyde. Faut trouver un groupe, les compagnons de la chanson.
7: Il y avait les Beatles aussi, mais non.
9: Les Beatles.
7: Oui.
1: Ça a un rapport avec la musique ou pas?
7: Non.
1: Non. Ah bon, oui, il a hésité.
2: Sport. Je suis premier, je suis dernier.
9: Ça a un rapport avec le sport. Ça fait rien, je vais discuter avec
1: Il vous écoute pas, hein.
7: Ça non. Peut avoir un rapport avec le sport.
1: Ah, c'est parce qu'il réfléchissait. C'est pour ça, avant de vous répondre.
7: Excusez-moi.
9: Premier, oui, mais il va faire lui, hein.
2: Bah oui.
1: C'est une histoire de record. C'est un record.
2: Mais non, c'est un truc con. Lui,
7: ça peut
2: que,
7: avoir
2: là,
7: un rapport
2: voilà.
7: Aussi.
2: Mais et... oui, voilà, mais oui. Non, mais ouais, le sport, machin. Et puis, est-ce que c'est un rapport avec le cassoulet?
7: Eh ben.
2: Oui.
1: Eh ben oui, t'imagines.
9: Est-ce que c'est ça finit par un P?
2: Oui.
9: Pour essayer dans le cassoulet.
1: Ah oui.
7: Non plus.
1: Fayot va.
2: Je suis le premier. Je. De quoi c'est? Je.
1: C'est refaites, redise, oui, redise, ah. Redite.
2: Ouais, remets tes yeux.
1: Alors. Vas-y.
7: Je suis premier ou dernier?
2: Ah, je suis premier. Un participant.
1: Je suis premier ou dernier?
9: Est-ce que c'est un film?
7: Non, mais.
9: Je pensais autant n'importe le vent pour revenir sur le cassoulet.
7: Non. Je suis unique et pourtant quatre.
2: Je suis unique et pour. Les mousquetaires, moi j'ai que ça.
1: Mais oui.
2: Après j'ai les Dalton.
9: Mais non.
1: Ouais.
9: Les Dalton.
7: Non, on cherche.
1: Les Beatles.
10: Quatre mariages et un enterrement.
7: Sur un objet.
2: Les carrés.
9: Les quatre salopards plus huit.
7: Tu te rapproches.
1: Ah, est-ce que c'est un dé? Un dé? Un petit dé?
7: Vous vous rapprochez.
1: Ah.
10: Ah, les quatre doigts de la main. Les quatre doigts de la main.
2: Ah, je suis un cube.
7: Non.
1: Un Rubik's Cube.
7: Non.
1: Un Rubik's Cube.
7: Vous êtes pas loin.
2: Un Stanley Cube.
9: Un bouillon cube.
10: Non plus. Un triangle, mais avec une face en plus.
7: Non.
1: Un triangle carré.
2: Un cucubitacé. Non plus.
7: Non.
1: C'est une forme. C'est une forme.
7: Non.
1: C'est pas une forme.
2: Mais c'est un truc carré.
9: Cubique, cubique.
7: Mais non, mais.
2: Je dis carré, tu te rapproches.
7: Oui, justement.
2: Mais... Si la réponse est casserole.
9: Est-ce qu'il y a. Est-ce qu'il y a.
7: Le carré.
9: Est-ce qu'il y a quatre côtés. Est-ce qu'il y a quatre côtés.
7: Qu'il peut y avoir dans le
9: carré. Il m'écoute pas du tout, moi.
2: Ah, mais des angles.
7: Non.
9: Est-ce qu'il y a quatre côtés.
7: Dans le carré, oui. Mais c'est pas la réponse.
1: Bon, ben il faut nous dire, c'est fini.
7: C'est l'as.
1: L'as ?
7: Oui.
1: Il n'y a pas des vices, l'as.
7: Il y a quatre as dans un dé. Par exemple, le premier.
2: Il y a quatre as dans un dé.
1: Il y a quatre as dans un cercle.
7: Il y a quatre.
2: Non.
7: Oui.
2: Non, il n'y a que les vadés déjà, qui est quatre as déjà. et le dé, il n'y en a qu'un.
7: Ben non, quand tu as quatre, par exemple, tu peux en avoir quatre.
1: Ok. Oui. Eh ben, on va lui souhaiter une bonne nuit. Points.
2: Est-ce qu'on peut l'euthanasier, lui?
7: Écoute,
2: en même temps que les autres là-bas.
1: Écoutez, grand sphinx. Ouais. C'est pas bon ce que vous avez fait.
2: Mais oui, c'est nul. Ça, c'est même pas la réponse.
9: Elles ont rien compris, les dames. Là. C'est
1: en fait, ils s'est gouré de page.
9: C'est depuis le début qu'elles comprennent rien, mais ça fait rien.
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1: Retour de votre émission Les Affreux Jojo avec Jérôme Delarua, Raymond Delarua, Thierry Alonso et le Grand Sphinx qui nous a quittés. Il a un peu merdé hein, l'autre Grand Sphinx.
2: Qu'est-ce que je veux dire pour moi tu dis pour moi tu dis que Jérôme. Hein.
1: Oui, d'accord.
2: Parce que j'ai un problème avec les impôts.
1: Ah ok, d'accord, ok ça marche. Et puis Yann Morel est là.
2: Oui, également. Là tu peux dire là.
1: Ok, on va retrouver Yann Morel avec le Flash Info. Bonjour Yann Morel.
3: Bonjour Karl.
1: Bonjour.
3: Bonjour à toutes et à tous, nous sommes aujourd'hui et c'est l'heure de votre Flash Info. Passons sans plus attendre à l'actualité de la semaine. Alors, lundi, intoxication alimentaire à Marseille, excusez-moi.
1: Non, c'est dur de se mettre dedans, c'est compliqué, il a bugué.
3: Lundi, intoxication alimentaire à Marseille, 5 hommes impliqués dans une fusillade auraient mangé de mauvais pruneaux. Mardi, la célèbre marque de tondeuse à gazon Jean Le Serre est obligée de faire apparaître une nouvelle consigne sur la notice d'instruction, ne pas utiliser nu. En effet, un père de famille s'est malencontreusement fait prendre les parties dans les lames en essayant de dégager une branche prise dans la bête mécanique. Nous rappelons que le steak haché est actuellement en promotion dans vos magasins Bricastore. Mercredi, c'est sorti sur vos écrans, a débarqué le dernier film Coup de poing de Lucas Spielberg, Dragon Thunder, la colère de la furie du dragon. La bande-annonce tout de suite. Ah, apparemment ça marche pas. Passons à la suite de l'actualité avec jeudi. Jeudi, une pétition a été lancée pour sauver Willy le panda. C'est lui que l'on voit actuellement sur YouTube en train d'agresser un connard de hippie qui lui taxe son bambou pour faire un bang. Suite à cette affaire, les instances locales ont décidé de l'euthanasier. Alors n'hésitez pas à signer la pétition. Vendredi, ouverture de Blairoland, le premier parc d'attractions pour les cons. On attend évidemment beaucoup de monde pour l'inauguration, en compagnie des affreux Jojo, bien évidemment. Merci de nous avoir suivis. Elmer l'éléphant et moi-même vous souhaitons une affreuse fin de semaine.
1: Eh bien merci, c'est important de s'informer. Merci Yann Morel, ça c'était chouette. Bon les amis, moi je vous propose de jouer maintenant, on va faire un petit jeu. Attention, vous ne vous aidez pas entre vous. Je sais que vous êtes très solidaires et que vous tendez des perches et que vous dites « Ah c'est ça, mais là je ne veux pas ». D'accord.
3: Non, j'aide jamais personne.
1: On va jouer à
2: cache-cache.
1: Au jeu. Non, dans mon affreux cabas, j'ai mis. On va tourner comme ça. C'est-à-dire qu'à chaque fois, on va rajouter un objet dans le cabas. Il faut reprendre la phrase du début. Donc, je démarre et je passe la main à Thierry Alonso. Dans mon affreux cabas, j'ai mis des cacahuètes.
4: Dans mon affreux cabas, j'ai mis des cacahuètes et des amandes.
1: Raymond.
5: Dans mon affreux cabas, j'ai mis des cacahuètes et des abats et
2: amandes.
5: Un criquet.
2: Des amandes.
5: T'as été éliminé. Mais prononce mal l'autre con là. Des amandes et un criquet. J'ai mis le criquet.
1: Ok, Yann Morel.
3: Alors, dans mon affreux cabas, j'ai des cacahuètes, des amandes.
5: J'ai mis.
3: J'ai mis des cacahuètes,
1: Oui.
3: Des amandes, un criquet et le tome 1 de Sans blague de Raymond Delarua.
1: Jérôme.
6: Dans mon cabas, j'ai mis.
1: Dans
6: mon affreux cabas, j'ai mis des cacahuètes, des amandes, un criquet, le livre de Raymond Sans blague, et un moteur de Renault 12 de 1976.
1: Dans mon affreux cabas, j'ai mis des cacahuètes, des amandes, un criquet, le livre de Raymond Sans blague, un moteur de deux chevaux.
6: Non, Renault 12 1976.
5: Bon. Attention.
6: Et j'ai pas dit le modèle.
1: Donc je suis éliminé.
6: Sois mignon.
1: À vous.
4: Dans mon affreux cabas, j'ai mis des cacahuètes, des amandes, un criquet, le livre Sans blague de Raymond de la Rua, une Renault 12 de 1976.
6: Non, un moteur de Renault
4: 12.
1: Éliminé, Raymond.
5: Alors, il n'a rien ajouté, lui.
1: Non.
5: Dans mon affreux cabas, j'ai mis des cacahuètes, des amandes, un criquet. Le livre de Raymond en vente partout, dans toutes les librairies, dans
6: les grandes surfaces.
5: Pardon. Le livre de Raymond, sans blague, et un moteur de Renault 12 de 1976.
1: Et vous rajoutez quoi?
5: Ah, mais il aurait mis, lui.
1: Non, mais vous,
4: toi, ouais, perdu. Moi, j'ai perdu.
5: Et la culotte de Janine.
3: Alors, dans mon affreux cabas, j'ai mis des cacahuètes, des amandes, un criquet, le volume 1 du livre Sans blague de Raymond, un moteur de Renault 12 de 1976, la culotte de Janine et un tractopelle.
4: Il est grand ton caba.
6: Dans mon enfant caba, j'ai mis des cacahuètes, des amandes, un criquet, le livre de Sans blague de Raymond Delarua qui est en vente partout, puisqu'il l'a dit. Un moteur de Renault 12 de 1976. La culotte de Janine.
1: Et
6: un tractopelle.
1: Et
6: un ornithorynque.
1: On termine.
5: Dans mon afro-caba, j'ai mis des cacahuètes, des amandes, un criquet, le fameux livre de Raymond, des blagues sans blagues, en vente partout dans toutes les grandes surfaces, dans toutes les librairies.
6: Turbo diesel.
5: Etc. Et le CD aussi. Donc, plus un moteur de Renault 16 de 1976. La culotte de Janine qui n'était même pas lavée.
1: Ouais.
5: Et un tractopelle. Et. et un ornithorynque.
1: Voilà.
5: Et le soutien-gorge de Janine.
1: Très bien, on va s'arrêter là parce que sinon on peut continuer.
6: Ah ben
1: on va vous applaudir,
6: fort.
1: Vous êtes très fort à ça. Bravo, bravo.
6: Ouais, trop bon.
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1: C'est la suite de votre émission Les Affreux Jojos. On va retrouver Raymond qui nous propose. Vous voulez pas, Raymond?
2: Si, si.
1: Ah bon, vous nous avez dit non.
2: Je sais pas qu'est-ce que c'est que
1: vous avez
2: faire.
1: Deux heures. Vous allez nous coller, Raymond.
2: Ah ben, je vais vous coller. Alors on va. Je vais vous coller de la manière suivante. On va rester dans la région.
1: Et quelle région?
2: Mais là, le sud-ouest. On est dans le sud-ouest.
1: Ah oui, d'accord.
2: Mais on va basculer un petit peu en Gironde.
1: Ouais.
2: Et comme je suis un grand amateur de rugby, on va parler de la commune de Bègles.
1: Ouais, avec l'UBB.
2: Voilà, l'UBB, qui nous fait beaucoup plaisir.
3: L'UBB.
2: Alors l'UBB, donc, dans la commune de Bègles, il y a, comme dans toutes les communes, une église. Et sur cette église...

0: a marqué sur le fronton de cette église?
1: Tenue correcte exigée.
0: Ça pourrait.
2: Entrée 10 euros. Moi, c'est ce que j'aurais mis.
3: Est-ce que c'est complètement improbable pour une église, par exemple?
0: Ah, mais complètement, puisque c'est la seule.
4: Pour la gloire du 15 de France.
3: Ah, c'est un rapport avec le rugby?
0: Non, du tout.
2: Happy hour, 18h, 19h.
1: À la Wakbar? Non,
0: et sur quoi, l'église, il pourrait y avoir des trucs marqués. Les ados sont les bienvenus.
4: Si les croix étaient ovales, on n'en serait pas là.
1: Si les croix étaient ovales, on n'en serait pas là. Ah, c'est joli. Ah oui. C'est joli.
0: Alors c'est très insolite, bien sûr.
2: Il est comment le curé? Parce que ça se trouve il a marqué crèche.
0: Alors le curé en plus, il a ici. Le curé en plus, c'est encore
2: c'est un piège.
0: Encore une originalité de l'église de Bègles. Il s'est défroqué et il s'est marié.
2: Qui
1: ça?
0: Le curé.
3: Le curé.
0: Avec son neveu. Non, je déconne, il s'est marié. Non, arrêtez avec ça. Il s'est marié avec une dame.
2: Ah ouais, mais ouais, moi aussi, dans ma commune.
1: En fait, c'est un truc qui touche le rugby, c'est par rapport
0: non,
1: à...
0: Non, du tout.
1: Ah, pas du tout.
0: Dit que non.
1: Ah, ok, je croyais que
0: c'était une inscription qui est marquée sur le fronton de cette église-là.
3: Elle est vieille, l'inscription?
0: Janine, 82, 83.
1: Il y a marqué « Bienvenue ».
3: Non, mais je veux dire, c'est une vieille église,
0: C'est une vieille église, comme toutes les églises.
1: Ça n'a rien à voir, c'est pas du tout religieux en fait ce qu'il y a écrit.
0: Non, mais on retrouve cette inscription dans toutes les communes de France.
2: Il y a marqué bois c'est mon sang, ça te dépasse c'est mon cul.
0: Ça c'est Coluche ça. Touchez pas c'est mon cul. Alors,
1: Je sais
0: marqué
1: pas.
0: Sur le fronton de cette église quelque chose qui a marqué
2: mairie.
0: Mais par exemple
1: école.
3: Hôtel de ville.
0: Qu'est-ce qui a marqué sur
3: l'hôtel de ville?
0: Qu'est-ce qui a marqué sur le fronton des mairies?
1: Liberté, égalité, fraternité.
0: Voilà. Eh bien, c'est la seule église de France où il y a marqué sur le fronton liberté, égalité, fraternité.
1: Bravo.
2: C'est le mec de la ville qui était bourré, non?
1: Ah ouais.
0: Si vous avez d'autres questions intellectuelles, par là, bien sûr.
1: Non.
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1: Nous sommes à Lévignac, nous sommes en direct, on est chez Marie qui nous accueille, c'est un bar-restaurant, il n'y a qu'un bar de toute façon ici et vous ne pouvez pas le rater, il est très sympa, on est là depuis quelques temps, on enregistre les émissions. Qu'est-ce qu'il y a Raymond ?
2: Mais je sais pas s'il y a qu'un bar.
1: Ah ben je crois, moi j'en ai vu qu'un en tout cas.
2: En tout cas il n'y en a qu'un bien.
1: Il n'y en a qu'un, ah si, et vous confirmez le public. Ah ben il y en a qu'un, voilà. Voilà. Ah,
2: et donc et où ils sont là. Alors les alcooliques, il y en a plein dans les...
3: Mais ils sont tous là.
1: Eh ben ils sont tous, ils sont déjà au dodo. On va terminer cette émission et moi j'ai une petite question à vous poser. Vas-y. Quel est le point commun
3: entre Florence Sarto et Renaud?
1: Entre soleil. Et là c'est vrai. Entre soleil.
4: Donc le mot soleil.
1: Le mot ah oui, entre ces cinq mots, pardon.
4: Okay.
1: Merci Yann Morel.
4: Avec plaisir.
1: Soleil, géologie, oseille, débile et igloo. Vous avez deux heures. Ah non, c'est à vous ça, pardon, excusez-moi.
3: Alors. Soleil, igloo, je vous rappelle les
1: colis. Oseille, débile.
3: Soleil, oseille. Donc, genre, dans oseille, il y a soleil.
1: Déjà. Oui, donc soleil, géologie.
3: Dans géologie.
1: Oseille, débile et igloo.
4: Ah, moi, je l'aime bien, j'ai les liens.
1: Ces cinq géologie. Noms communs possèdent une particularité en commun.
3: Oui, exact.
5: Alors. Ah, on peut
1: merci
5: pas
1: de le souligner.
2: C'est vrai que
5: on
2: soleil.
5: On peut pas les mettre au pluriel.
1: On peut pas les mettre au pluriel, bien sûr que si.
4: Si.
2: Ben des soleils.
1: Ah, enfin, des soleils.
3: Et des igloos.
4: Ouais. Ben aussi,
1: oui. Des oseilles.
2: Si t'as qu'une maison. Igloo.
3: Eh oui, voilà, regarde, toi, tu devrais savoir en plus.
2: Igloo.
3: Ça fait plein d'igloos, ça.
1: Je vous avertis, c'est très con. Hein.
4: Ah oui,
1: c'est très très con. Cherchez pas très très loin non plus, quoi.
2: Ah ouais.
3: C'est les seuls mots de la langue française.
1: Ouais, ça c'est déjà pas mal.
3: Oui. Où ils ont deux voyelles qui se suivent.
1: Non.
3: Trois voyelles.
1: Non.
4: Quatre voyelles. Allez, j'en mets cinq, monsieur, sur la table.
1: Est-ce que vous voulez un petit indice?
2: Oui. Allez.
1: Vous voulez que je vous le chante?
3: Vas-y. Ouais.
1: Allez. Tan tan tan tan tan tan tan tan tan. Tan tan tan tan tan tan tan
3: tan. Ah oui,
1: ça ça peut vous aider.
2: Les chiffres et les lettres.
3: Il y a toutes les voyelles de les consonnes.
1: Quelle est ça?
4: La consonne que je vais ouvrir.
3: Elles ont toutes sept lettres.
1: Non.
3: Chiffres et lettres.
4: Huit lettres.
3: Les chiffres et les lettres. Soleil.
2: Elles commencent tous à jageler.
1: Ouais.
2: Elles commencent. Ils commencent toutes par la lettre S.
1: Ouais.
2: Sauf les quatre autres.
1: Eh ben non.
2: Oui, c'est juste.
1: C'était presque ça. Oui, mais ouais.
3: Oui, c'est vrai que c'est juste. Non.
5: Soleil, igloo, il y a un S. Et un igloo.
1: Soleil, géologie, oseille, débile et igloo.
4: Ils valent tous le même score au Scrabble.
1: Non.
3: Il n'y a pas.
2: De H.
1: Non, il n'y a pas.
3: Il n'y a pas la lettre A.
1: Oui, bon, ben là on est d'accord, mais c'est pas ça.
2: Ah ouais. Si t'écris soleil.
3: Ah oui.
1: Ma réponse, c'est pas ça.
3: Mais soleil, igloo, géologie.
5: Alors là, franchement, je vois pas.
2: Géologie, hémoglobine, igloo.
3: Il n'y a pas hémoglobine.
4: Il n'y a pas hémoglobine.
1: Ouais.
2: Il y a géologie, c'est pareil.
1: D'accord.
3: Ouais.
1: Qu'est-ce que je peux vous donner comme indice? Touche.
4: Touche.
1: Alors, déchiffrer les lettres, touche.
4: La pêche.
1: On a des touches.
4: Ah, le téléphone.
1: Non.
3: Qu'est-ce que c'est cette histoire de... Voyelle, consonne, c'est ça les chiffres et lettres?
1: Oui, c'est ça, ouais.
3: Eh bien,
2: il y a les chiffres aussi.
1: Mélanger les chiffres et les lettres. Qu'est-ce qu'on faisait quand on était petit à l'école?
5: Ah, tu peux l'écrire sur la machine à calculer.
2: On n'y allait pas.
5: À l'envers.
1: On voit les mecs qui foutaient rien à l'école,
5: ouais,
1: en fait. Hein.
5: C'est ça.
1: Vous avez dit quoi, Thierry?
5: On peut l'écrire sur la machine à calculer, à l'envers, on peut le lire.
1: On peut écrire avec une calculatrice. Soleil,
5: voilà.
1: Géologie, oseille, débile et igloo. Et en fait, il suffit de taper les bons numéros.
5: Aussi, elle baise.
1: Par exemple, le nombre 71 305, eh ben, ça c'est donne igloo. Le mot soleil.
3: D'accord.
2: Parce que le 7, c'est un S.
3: Mais non, un 5.
1: C'est un 5. Le 5, c'est un S.
5: Oui, mais ça fait un S.
2: Et comment tu fais un G?
1: Eh bien, tu te démerdes, je sais pas, moi.
4: Le 6 ou le 9.
3: T'es con, quoi.
1: Voilà.
3: Le 9.
1: Eh ben, je vous remercie, les affreux. Le je vous ai scotché.
5: Non, j'ai trouvé.
1: Je vous ai bien eu. Ah non, pas toi, tu comptes pas.
5: Ouais.
1: Merci Thierry Alonso, merci Raymond Delarua, merci Jérôme. Merci Yann Morel, merci Marie, merci le public en délire.
3: Merci Carlito.
1: À bientôt.
2: À l'apéro.
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13: Bonsoir à tous, à la une de l'actualité. Le bilan des fortes chaleurs continue de s'alourdir. Santé publique France estime à 817 le nombre de décès supplémentaires liés à la troisième canicule de l'été. Elle a duré du 27 juillet au 20 août. Avec les précédents épisodes, le bilan provisoire atteint environ 8000 morts en excès cette année. Les pêcheurs ont levé le blocage du dépôt pétrolier de Frontignan dans l'Hérault. Une centaine de professionnels étaient mobilisés contre la hausse du prix du carburant et la dégradation de leurs conditions de travail. L'intervention des forces de l'ordre s'est déroulée sans incident. Les pêcheurs attendent désormais une rencontre avec la ministre de la Pêche. Elle est prévue demain. La hausse des prix de l'essence justement et du diesel également pousse l'exécutif à renforcer son dispositif. Emmanuel Macron demande au ministre d'agir sur l'approvisionnement et la maîtrise des prix des carburants. Le gouvernement évoque aussi des ajustements possibles au niveau européen pour tenter de contenir la hausse. Le PS a dévoilé son contre-budget pour 2027 à l'Assemblée nationale. Les députés socialistes proposent notamment le retour de la taxe Zucman sur les très hauts patrimoines, une hausse du SMIC à 1700 euros net et une taxation des gros héritages. Ils annoncent près de 40 milliards d'euros de recettes nouvelles et 17,5 milliards d'euros d'économies. Le budget du gouvernement doit être présenté le 1er octobre. Le musée Renoir à Cagnes-sur-Mer reste fermé jusqu'à nouvel ordre. Décision de la direction régionale des affaires culturelles suite au vol de 4 tableaux. 2 œuvres ont été retrouvées dans des jardins, 2 autres sont toujours recherchées. Des agents de sécurité privés ont été recrutés pour surveiller le site. Enfin, Tom Holland entre dans l'histoire du cinéma. L'acteur britannique devient le comédien le plus rentable du box-office mondial avec plus de 15,5 milliards de dollars de recettes cumulées pour des films auxquels il a participé. Julie Pierret.
14: Oui, c'est un nouveau record pour l'interprète de Spider-Man. Tom Holland dépasse désormais les précédents détenteurs du titre, dont Zoé Saldana et Scarlett Johansson. Cette performance s'explique principalement par les succès récents de Spider-Man Brand New Day et de L'Odyssée, le film de Christopher Nolan sorti cet été. Ces deux productions lui ont apporté plus de 4 milliards de dollars de recettes supplémentaires. Depuis 2016, Tom Holland incarne Peter Parker dans l'univers Marvel. Les 4 films Spider-Man dans lesquels il apparaît ont dépassé à eux seuls les 6 milliards de dollars au box-office, rien que ça.
13: Merci Julie. Et à seulement 30 ans, le comédien britannique continue d'ajouter de nouveaux projets à sa filmographie. Voilà pour l'actualité, excellente soirée à tous.

0: Bonjour, comme chaque semaine, je vous donne des astuces pour votre famille. En ce mois de septembre, entre les listes de fournitures et le rythme de la rentrée, on a souvent la tête dans le guidon. Et si, pour souffler un peu, on mettait les mains dans la terre avec les enfants?
1: Oh oui, j'ai trop envie de jardiner!
0: Contrairement aux idées reçues, le jardinage ne s'arrête pas avec l'été. Septembre, c'est le moment magique pour préparer le printemps prochain. La terre est encore chaude, les températures s'adoucissent, c'est le timing parfait.
1: Mais qu'est-ce qu'on va faire pousser ?
0: Premier incontournable, les bulbes de printemps. Tulipes, narcisses, crocus, c'est l'activité idéale à faire ensemble. On superpose les couches de terre et de bulbes et on laisse la magie opérer pendant l'hiver. Pour les enfants, c'est une excellente leçon de patience. Ils adorent l'idée de cacher un trésor sous terre qui pointera le bout de son nez après les grands froids.
1: On peut faire pousser quelque chose qui se mange?
0: Bien sûr, et pourquoi ne pas planter des fraisiers? Si vous les installez maintenant, ils auront tout l'automne pour s'enraciner tranquillement et vous offrir de délicieuses fraises dès les premiers beaux jours.
1: Yam, j'adore les fraises.
0: Et enfin, pourquoi ne pas planter des épinards d'hiver ou de la mâche? Ce sont des légumes courageux qui adorent la fraîcheur et se récolteront au sortir de l'hiver.
1: On va se régaler.
0: Le jardinage d'automne, c'est bien plus qu'une simple activité manuelle. C'est un moment calme qui apprend l'histoire de la vie. Bon jardinage en famille et à la semaine prochaine!

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0: Bonjour à tous.
1: J'ai une grande annonce à vous faire.
2: Tu vas enfin te couper les cheveux?
1: Non, on part tous en vacances à la mer.
0: Kev Adams s'est entouré des plus grands comme Jean Reno, Chantal Latsou, Jarry et Daniel Prévost, entre autres, dans le film Maison de retraite 2, prévu ce soir sur TMC.
3: On en fait quoi des nouveaux?
4: On va redébarquer des vieux, ça me fout un pied dans la tombe, moi.
5: Génial, c'est la guerre!
0: Dans le foyer Lino Vartan, qui accueille jeunes orphelins et seniors, doit fermer pour raisons sanitaires, Milan n'a pas d'autre choix que de répondre à l'invitation d'une maison de retraite dans le sud qui les accueille pour l'été. Enfants et anciens découvrent alors le Bel Azur Club, une villa idyllique en bord de mer. Une aubaine pour ces gamins orphelins qui n'ont jamais eu de vacances, mais le paradis tourne à l'enfer car anciens et nouveaux pensionnaires du 3e âge se détestent. La guerre des seniors est déclarée. Maison de retraite 2, c'est ce soir sur TMC. Sur Gulli, c'est la série MacGyver. Sur France 3, découvrez le monument préféré des Français. Et retrouvez ce soir sur M6 un nouveau numéro de l'émission Patron Incognito. À la tête de l'enseigne Buffalo Grill depuis 2022, Robert Guillet échange son costume de dirigeant pour se fondre incognito parmi ses équipes. Habitué à sillonner les restaurants et à croiser régulièrement ses collaborateurs, il sait que son anonymat ne tient qu'à un fil. Son objectif, vérifier si la transformation engagée par l'enseigne depuis quelques mois se vit réellement sur le terrain. L'émission Patron Incognito, c'est ce soir sur M6. Sur RMC Story, c'est le film Johnny English. Sur Sister, c'est l'intégrale de la série Kaamelott.
6: Si mes calculs sont exacts, lorsque ce petit bolide atteindra 88 miles à l'heure, attends-toi à voir quelque chose qui décoiffe.
0: Et ce soir, TF1 Série Film vous propose l'un des films les plus cultes des années 80, Retour vers le futur.
7: C'est ça qui permet de voyager à travers le temps. Le convecteur d'Embrel.
0: Marty, jeune étudiant, ami avec un savant, découvre que celui-ci a inventé une machine à voyager dans le temps dans une voiture. Marty va bien malgré lui se retrouver projeté en 1955, où il va rencontrer ses parents et retrouver Doc, qui va l'aider à retourner en 1985. Un film magique d'une réalité bluffante. Retour vers le futur, c'est ce soir sur TF1 Série Film. Et voilà pour le meilleur de votre soirée canap. Installez-vous confortablement et faites votre choix.

0: Bonsoir à tous. À la une de l'actualité, le bilan des fortes chaleurs continue de s'alourdir. Santé publique France estime à 817 le nombre de décès supplémentaires liés à la troisième canicule de l'été. Elle a duré du 27 juillet au 20 août. Avec les précédents épisodes, le bilan provisoire atteint environ 8000 morts en excès cette année. Les pêcheurs ont levé le blocage du dépôt pétrolier de Frontignan dans l'Hérault. Une centaine de professionnels étaient mobilisés contre la hausse du prix du carburant et la dégradation de leurs conditions de travail. L'intervention des forces de l'ordre s'est déroulée sans incident. Les pêcheurs attendent désormais une rencontre avec la ministre de la Pêche. Elle est prévue demain. La hausse des prix de l'essence justement et du diesel également pousse l'exécutif à renforcer son dispositif. Emmanuel Macron demande au ministre d'agir sur l'approvisionnement et la maîtrise des prix des carburants. Le gouvernement évoque aussi des ajustements possibles au niveau européen pour tenter de contenir la hausse. Le PS a dévoilé son contre-budget pour 2027 à l'Assemblée nationale. Les députés socialistes proposent notamment le retour de la taxe Zucman sur les très hauts patrimoines, une hausse du SMIC à 1700 euros net et une taxation des gros héritages. Ils annoncent près de 40 milliards d'euros de recettes nouvelles et 17,5 milliards d'euros d'économies. Le budget du gouvernement doit être présenté le 1er octobre. Le musée Renoir à Cagnes-sur-Mer reste fermé jusqu'à nouvel ordre. Décision de la direction régionale des affaires culturelles suite au vol de 4 tableaux. 2 œuvres ont été retrouvées dans des jardins, 2 autres sont toujours recherchées. Des agents de sécurité privés ont été recrutés pour surveiller le site. Enfin, Tom Holland entre dans l'histoire du cinéma. L'acteur britannique devient le comédien le plus rentable du box-office mondial avec plus de 15,5 milliards de dollars de recettes cumulées pour des films auxquels il a participé. Julie Pierret.
1: Oui, c'est un nouveau record pour l'interprète de Spider-Man. Tom Holland dépasse désormais les précédents détenteurs du titre, dont Zoé Saldana et Scarlett Johansson. Cette performance s'explique principalement par les succès récents de Spider-Man Brand New Day et de l'Odyssée, le film de Christopher Nolan sorti cet été. Ces deux productions lui ont apporté plus de 4 milliards de dollars de recettes supplémentaires. Depuis 2016, Tom Holland incarne Peter Parker dans l'univers Marvel. Les 4 films Spider-Man dans lesquels il apparaît ont dépassé à eux seuls les 6 milliards de dollars au box-office, rien que ça.
0: Merci Julie. Et à seulement 30 ans, le comédien britannique continue d'ajouter de nouveaux projets à sa filmographie. Voilà pour l'actualité. Excellente soirée à tous.

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Aujourd'hui, on va écouter l'immense saxophoniste alto Charlie Parker, enregistré dans un grand classique du bebop en 1947, Groovin' High, avec notamment Dizzy Gillespie à la trompette et John Lewis au piano.

Egon, Egon, nous dit le colonel. Salut à tous et bienvenue dans le super son des 60s, le meilleur de la plus belle des décennies, vachement en vinyle et presque en direct avec au programme ce jour The Family. Ça, c'est un excellent petit groupe, Billy Nichols. Ben là, on va être plongé dans le Swinging London. On retrouvera aussi un petit peu de soul avec Johnny Taylor et puis The Flame. Ça aussi, un groupe assez intéressant lié aux Beach Boys. Et on va donc ouvrir avec notre fille dans le garage, Tassay Robbins and the Vandals, ici, qui revendique sa ville, My LA, mon Los Angeles, dans un goût, bah oui, rock bien, bien appuyé. Une fille née en 1938 et qui a eu une toute petite carrière d'actrice, on l'a vu dans deux films, deux excellents nanars, Psycho à Gogo en 1965 et Blood of Ghastly Horror en 1967. Alors, le premier tourne autour d'un vol de bijoux et c'est surtout l'occasion de voir Tassay Robbins très court vêtu chantant sur scène, et le second c'est l'histoire d'un tueur psychotique qui a un implant électronique dans le cerveau, il y a des zombies et tout. Bon, à mon avis assez dispensable, un seul single pour cette fille où les deux morceaux d'ailleurs apparaissent dans Psycho à Gogo.

Mais on va quitter Los Angeles et faire un petit tour en Albion en 1968 avec Christopher Colt et cette histoire Girl in the Mirror, la fille dans le miroir, un peu pop psyché, surtout folk. Christopher Colt, c'est l'un des nombreux pseudos de Chris Simpson, futur fondateur de Magna Carta, excellent trio de folk en musique anglaise et ici auteur-compositeur. Ce garçon n'aurait sorti qu'un seul single sous ce nom. Et comme il le dit lui-même, je suis né dans le Yorkshire, dans une maison en pierre du XVIe siècle, au fond d'une campagne où il n'y avait même pas l'électricité chez mes parents. Du coup, j'en suis resté à la guitare folk. C'est plutôt une bonne idée.

La réverbe à user avec parcimonie. Allez, une reprise à présent. I Put a Spell on You. Bien sûr, tout le monde la connaît. Ce grand classique de 1956 signé Screamin' Jay Hawkins. Ici, repris par un groupe peut-être en 1968. Difficile de savoir. On est un petit peu dans la veine Procol Harum. Et ce groupe, Phaeton's Brethren, un nom assez mystérieux. Littéralement, les frères de Phaéton. Alors, j'ai été voir, bien sûr, qui était ce fameux Phaéton. Dans la mythologie grecque, on parle assez peu de lui. C'est le fils du dieu soleil et de l'océanie de Climène. Et il se trouve que, comme le mauvais fils qu'il était, il a piqué le char solaire de son père. Du coup, il a été foudroyé par Zeus. Et la légende nous dit qu'il a embrasé le ciel et la terre. Ça a dû faire de très jolies étincelles. Un peu plus, sans doute, que ce groupe dont on ne sait absolument rien. Et dont, même si la reprise est bonne, le pressage est un petit peu fatigué. Yeah.

c'était extrait du volume 2 de la compilation Rare Mod. On reste en Angleterre avec The Family Seen Through the Eyes of a Lens. Alors, histoire de, oui, d'une, on va regarder tout ça à travers une lunette, à travers une lentille. Joli morceau de folk psyché en ouverture et qui vire franchement psyché rock comme on savait le faire en Angleterre en 67. C'est écrit et composé par les deux patrons du groupe, Roger Chapman et Charlie Whitney, qu'on retrouvera un peu plus tard en 1975 dans un bon petit groupe anglais qui s'appelait The Streetwalkers. The Family, en attendant, bah oui, c'est 5 garçons et 7 albums, s'il vous plaît, entre 67 et 73. Dans le groupe psyché puis rock progressif, ils étaient portés en haute estime par Steve Winwood à leur début, qui va les aider à passer en studio après les avoir vus au Marquis à Londres. Et j'ai même retrouvé une critique de l'époque qui dit que ces garçons-là sont aussi bons que Soft Machine et Pink Floyd. Ah, ils sont un peu oubliés, on va les ressortir de là.

On est toujours en Angleterre lorsqu'on vient de Liverpool. Et généralement, la scène est non pas encombrée, mais disons que le devant est quand même largement occupé par les Beatles. Et sinon, on est un petit peu malin. Eh bien, il y a un autre moyen, ça consiste à surfer sur la vague. C'est le cas des Liverpool Five que l'on va retrouver ici, qui ne sont absolument pas de Liverpool, qui viennent de Londres, qui vont s'exiler en Allemagne pour faire leurs premières armes avant d'arriver sur la côte ouest des États-Unis, pourquoi pas. Et ce morceau qui s'appelle Hurt, qu'on va écouter là, tout à fait étonnant puisque les paroles sont d'un Français, mais oui, Georges Haber, un garçon qui avait l'habitude d'adapter des titres anglais en français pour les yéyés et qui s'est ici associé avec Petula Clark, qui elle est bilingue, la musique étant signée Tony Hatch, qui était le producteur de Petula Clark. Une petite carrière quand même sur la côte ouest, hein. Trois albums, des premières parties des Stones, de Stevie Wonder, des Birds, comme quoi le groupe devait, en tout état de cause, tenir la scène.

Direction le cœur battant du Swinging London avec Billy Nichols et ce morceau London Social Degree, à peine sorti à l'époque puisqu'il a été extrait d'un LP, d'un 33 tours, donc pressé à une centaine d'exemplaires avant que le label Immediate ne fasse faillite. Andrew Oldham, le patron, avait pourtant misé un paquet sur cet inconnu Billy Nichols que lui avait recommandé George Harrison, production, musicien, tout y était. Et puis voilà, ça a un petit peu disparu avant de réapparaître à la fin des années 90 en CD. Et là, alléluia, il y a énormément de critiques qui se sont extasiées en disant qu'on pouvait mettre cet album directement entre les Beatles et les Beach Boys. Il s'appelle Would You Believe, cet album. Je vous le conseille chaudement. N'essayez surtout pas de vous procurer un pressage original. Le dernier a été vendu 9200 euros. Et oui, pour vous, ce sera gratuit.

Ouais, tout en haut, Billy Nichols. Allez, on va repartir aux États-Unis avec The Monzas qui nous pose une question essentielle. Where is love? Où est l'amour? Un groupe de 6 garçons et dont le chanteur est une chanteuse. Mais oui, c'est une fille, Sharon Copland, dont j'ai retrouvé ce petit témoignage. Ben voilà, c'est mon frère qui avait monté le groupe. On jouait dans les fêtes d'anniversaire, les bals de fin d'année. Et en 66, il m'a demandé de monter sur scène avec lui pour chanter. Et là, on a eu une petite ouverture et on a eu accès à un studio d'enregistrement. Et là, voilà, je me suis dit, ça y est, on va commencer, peut-être qu'on va avoir un peu de succès, mais alors pas du tout. Du coup, j'ai lâché rapidement le groupe et j'ai fini mes études à l'université et je me suis dit que même avec mon tout petit diplôme, je gagnerais toujours mieux ma vie que dans la musique.

n'est-ce pas, que c'est mignon. Nous arrivons à la mi-temps de cette émission et c'est le moment de retrouver notre rubrique 60s 2020. Alors, vous connaissez bien entendu 7h du matin de Jacqueline Taïeb. Il se trouve que dans une émission précédente, je vous avais proposé la version en anglais de ce titre qui n'était pas sorti à l'époque. Ce qu'on sait moins, c'est que Jacqueline a réenregistré ce titre en 2013 en rallongeant la durée d'un tiers, en modifiant les paroles et même le titre. Du coup, ça s'appelle 7h du soir et ça tient carrément la route. Ça a été fait à l'occasion du 10e anniversaire d'un club, le Amsterdam Beat Club, donc aux Pays-Bas, qui pour l'occasion a sorti un album sur lequel on retrouve pas mal de groupes influencés par les 60s et qui ont déjà été diffusés ici, Messer Schoops, Cheetah et les Weissmuller. Et là, il y a un groupe hollandais, les ABC All Stars, qui est le groupe maison de l'Amsterdam Beat Club qui accompagne Jacqueline, et ils se sont pas moqués d'elle.

C'était donc Jacqueline Taïeb, 7h du soir. Elle, on va repartir aux États-Unis, un petit peu dans la soul de 1970 avec Johnny Taylor et Steal Away, cette reprise de Jimmy Hughes, dont j'ai découvert en préparant cette émission qu'il était le cousin de Percy Sledge. Johnny Taylor, lui, il a une voix de velours et une sacrée carrière. Il a commencé au mi-temps des années 50 dans un groupe de gospel, The Highway QCs, puis en 57, il remplace Sam Cooke, s'il vous plaît, hein, dans les Star Steerers avant de partir en solo sur le label de Sam Cooke, puis d'arriver sur le label Stax jusqu'en 76, la faillite de Stax, où là il passe chez Columbia, sauf qu'en 76, la soul, c'est plus vraiment les années 60, on est beaucoup plus proche du disco, du coup il s'adapte et il va sortir un titre Disco Lady qui va faire un carton. C'est le premier morceau aux États-Unis vendu à plus de 2 millions d'exemplaires, ça lui vaudra un disque de platine.

revenir dans la pop anglaise avec une petite guitare fuzz qui se trouve juste derrière. Et le chanteur, c'est Gary Walker, She Makes Me Feel Better, morceau certainement destiné au marché européen puisqu'on trouve des pressages suédois, norvégiens, hollandais, danois, japonais. Gary Walker, c'est bien entendu l'un des membres des Walker Brothers, ce trio de garçons qui n'étaient absolument pas frères. Et bon, il a eu beaucoup moins de succès que Scott Walker, il faut dire qu'il n'était pas auteur et compositeur. Une poignée de singles et puis s'en va pour ce garçon qui était né aux États-Unis et qui a participé un temps à l'aventure des Standells avant de rejoindre le trio des Walker Brothers. Et si ça vous intéresse, il a écrit son autobiographie « The Walker Brothers, No Regrets ».

rester dans la pop britannique. On est très pop hein, dans cette émission aujourd'hui avec la soie sauvage Wild Silk et ce titre, une vision à travers un ciel de plâtre, Vision in a Plaster Sky. Et voilà, un groupe, si vous êtes intéressé par eux, ils ont sorti une compilation en 2017 avec pas mal de titres inédits. Il y en a 24 au total et c'est un petit peu les aventures de pas mal de groupes à cette époque-là. On change de nom, on tourne beaucoup, on fait des cachets, on y croit. Et puis, soudain, Shel Talmy se présente. Ils sont signés sur un label. Ils vont enregistrer pas mal de morceaux, dont beaucoup resteront sur l'armoire. Et puis, de guerre lasse, ils ont tout lâché en 1969.

Si ce groupe s'est séparé en 1969, et ben, le morceau qu'on va écouter date de 69 dans une veine un peu blue-eyed soul, un petit peu en retard. Bah oui, la blue-eyed soul, c'est plutôt 64-66. Et à cette époque-là, tout change vite. Le garçon s'appelle Kevin Lear. Il a une jolie voix et il se fait surnommer King Lear, le roi Lear, qui c'est peut-être un amateur de Shakespeare. Et avant de partir en solo, il faisait partie d'un groupe qu'on a déjà diffusé. Tiens, les Gnomes de Zurich.

morceau s'appelait The Snake, allait direction les États-Unis et je dirais même plus la douce Californie avec The Flame ou The Flames, puisqu'il y a les deux orthographes que l'on peut trouver sur les internets. Et ce morceau, See the Light, nous sommes en 70, ça s'entend. Le projet de ce groupe, c'est un projet autour de trois frangins, les frères Fatahar qui arrivaient d'Afrique du Sud, Edris, Steve et Rick. Rick, le batteur, étant aussi le batteur des Beach Boys. Et donc, pas étonnant que cet album, qui est plutôt bon, sorti en 70 et qui sera leur dernier album, soit produit par Carl Wilson, guitariste et chanteur parfois des Beach Boys. Et à la guitare, dans The Flame, on trouve Terence Chaplin qui joue de la guitare aussi pour les Beach Boys. Voilà, c'est une histoire de famille et de copains. Et ils ont eu la chance d'avoir un ingénieur du son particulièrement novateur, puisque l'album a été enregistré en quadriphonie. C'est-à-dire que normalement, pour les gens qui sont équipés, c'est fait pour sortir sur quatre enceintes.

Le super son, c'est presque fini et ça va partir en live direction le Monterey International Pop Music Festival pour retrouver Jefferson Airplane. C'est toujours un petit plaisir d'entendre la voix de Grace Slick et ce morceau She Has Funny Cars enregistré le 17 juin 1967 sur un 8 pistes. Bah oui, c'était la norme de l'époque. Et ils ont enregistré plusieurs morceaux d'ailleurs durant ce concert, les Jefferson Airplane qui, si ça vous intéresse, ont été remasterisés et sont sortis en 2006 direction le psyché californien. Allez, en attendant de nous retrouver, portez-vous bien et surtout faites gaffe au rock'n'roll.